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La carotte nantaise de Virginie Minard. La carotte nantaise, elle se sent à l'aise dans le sable doux et chaud ou dans son vert paréo. Elle prête sa chaise à son ami la fraise. Elle joue à la belote avec l'ail et l'échalote. La carotte nantaise rêve d'être antillaise, d'été sous les cocotiers, pas sous les abricotiers.

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1: Nous allons écouter Les Jeux d'enfants de Georges Bizet, opus 22, pour piano.

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1: L'obéissance et l'orage. Dans Ésaïe, chapitre 30, verset 15, nous lisons « C'est dans le retour à moi et le repos qui sera votre salut, c'est dans le calme et la confiance que sera votre force. »
2: Est-ce que vous avez cru faire la volonté de Dieu et maintenant vous vous retrouvez au cœur d'une tempête? Les disciples vécurent deux fois des situations troublantes de cette sorte. Jésus obligea ses disciples à monter dans une barque et à passer avant lui de l'autre côté, dans Marc 6, 45. Au milieu de la mer, la barque rencontra des difficultés, en particulier un vent contraire. Jésus, lui, priait à des kilomètres de là. Mais au moment propice, il vint miraculeusement marchant sur l'eau. Les disciples étaient terrifiés car ils poussèrent des cris. Jésus leur dit « Rassurez-vous ». Autrement dit, soyez confiants, courageux.
1: Dans ce premier incident, les disciples doivent attendre l'intervention miraculeuse de Jésus. Il vient marchant sur les eaux, ils doivent le reconnaître et réussir à se calmer malgré la situation totalement inattendue. Ils ont obéi à l'ordre de Jésus et pourtant ils rencontrent des difficultés quand ils sont au milieu du lac. Heureusement, Jésus est venu au bon moment les secourir.
2: Une autre fois, Jésus les invita à monter dans une barque avec lui. Ils obéirent et se retrouvèrent dans un grand tourbillon. Les disciples paniquèrent. Mais que fait Jésus pendant ce temps? Il est calme, ou plutôt endormi. Parfois nous sommes là où Dieu nous veut, et Jésus est avec nous, mais nous traversons une tempête. Les disciples doivent réveiller Jésus pour que la tempête s'arrête.
1: Nous pouvons écouter prédication après prédication, mais si nous n'activons pas la parole de Dieu dans notre vie, la parole reste vaine. L'épée de l'esprit est la parole de Dieu. Une épée peut être utilisée de manière défensive pour repousser les attaques de Satan ou offensive pour contrecarrer les plans de l'ennemi. Remarquez que Jésus menace le vent, mais il parle à la mer. Le Dieu de notre paix a déjà acquis la victoire pour nous et nous pouvons lui faire confiance en ce qui concerne les événements présents et futurs. Ce qu'il nous demande, c'est l'obéissance en prouvant notre foi dans les promesses de notre Seigneur, tout en restant dans le calme et la confiance dont parle Isaïe.
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Bienvenue à tous nos auditeurs pour notre émission Praise Selection, où l'on parcourra le monde à la recherche de louanges chrétiennes pour faire honneur à notre Dieu.

pour ce soir, je vous prépare quand même pas mal de nouveautés et j'espère que vous allez apprécier les différents groupes qu'on va vous faire découvrir. Ce soir, eh bien, on commence avec le groupe Forim et ce titre For Future Generation. Et dans la Bible, on parle justement des générations futures puisqu'on veut leur apporter la parole, la bonne nouvelle. On veut être des témoignages vivants, mais dans le psaume 102... Versets 16 à 21, où il est dit « Oui, l'Éternel rebâtira Sion, il se montrera dans sa gloire. Il est attentif à la prière du misérable et ne dédaigne pas sa prière. Que cela soit écrit pour la génération future, et que le peuple qui sera créé célèbre l'Éternel. Car il regarde du lieu élevé de sa sainteté, et du haut des cieux l'Éternel regarde sur la terre, pour écouter les gémissements des captifs, pour délivrer ceux qui vont périr, afin qu'il publie dans Sion le nom de l'Éternel et ses louanges à Jérusalem. » Et oui, ainsi l'Éternel est présent, il nous écoute, et il veut que nous soyons des témoignages vivants, et il veut que les générations futures soient attentives à son message. Allez, on écoute tout de suite For Him, For the Future Generation.

Nous venons donc d'entendre le titre calme, posé de For Him, For Future Generation. Alors For Him, c'est un groupe chrétien qui nous vient de l'Alabama, il a été fondé en 1990. Ce groupe donc a également eu 10 Dove Awards, une Grammy nomination et également 3 disques d'or, 3 albums qui se sont très très bien vendus. Autant vous dire que ce groupe est plutôt connu dans les États-Unis. Et ils sont toujours présents avec de nouvelles chansons, de nouveaux albums. Et là, on vient de s'écouter For Future Generation. Allez, continuons maintenant avec quelqu'un de connu. Elle, on l'a déjà passé, c'est Amy Grant, avec cette fois-ci le titre Brace of Heaven, un titre très calme. Un titre également qui est utilisé pour des chansons de mariage. Et ça fait pas de mal, alors on se l'écoute tout de suite.

Voilà, donc c'était un magnifique titre d'Amy Grant, Breath of Heaven. Et pour continuer, on va partir avec un artiste cette fois-ci. Alors, non, c'est plutôt un groupe. C'est le groupe Avalon, très très très connu. Ils chantent depuis 1996. Leur dernier album date de 2006. En tout cas, ils sont très sympas, sans famille, très familial, puisque c'est un groupe de musique chrétienne formé de Melissa Green, Jane Long et son mari Greg Long, ainsi que Jody McBryre. Et ils nous font profiter de très très bons titres, et notamment celui-ci qui se nomme Can't Live a Day. Et j'ai envie de rajouter à cela Without You, oui, puisque je ne peux pas vivre un jour sans toi. Ici, il est bien sûr question de Jésus-Christ, et j'espère qu'il en sera de même pour vous, puisqu'il désire vraiment être votre meilleur ami, votre ami intime, pour qui il a quand même donné, il a donné sa vie pour vous, donc ce n'est pas rien. Et ce qui est magnifique avec lui, c'est qu'il vous accepte tel que vous êtes. Alors certes, vous avez des défauts, il souhaite vous aider à les changer, mais ce qui est sûr, c'est qu'il ne vous rejettera pas si vous vous sentez mauvais, mal dans votre peau ou quoi que ce soit d'autre. Non, au contraire, il est là pour accueillir et pour vous aider et vous aimer. Donc c'est le titre d'Avalon, Can't Live There.

Et que je vois que notre petite émission va toucher à sa fin. J'espère que vous avez apprécié ce titre d'Avalon, Can't Live Day Without You. Et puis juste après, nous aurons le titre, pour terminer, eh bien de Bebo Norman, qui se nomme Great Light of the World. De bonne lumière dans le monde. Alors on pourrait se demander de quoi est-ce qu'il parle. Eh bien la réponse est dans Matthieu 5, versets 14 à 16. Où il est dit « Vous êtes la lumière du monde », c'est Jésus qui parle. « Une ville située sur une montagne ne peut être cachée, et on n'allume pas une lampe pour la mettre sous un boisseau, mais on la met sur le chandelier, et elle éclaire tous ceux qui sont dans la maison. Que votre lumière luise ainsi devant les hommes, afin qu'ils voient vos bonnes œuvres, et qu'ils glorifient votre Père qui est dans les cieux. » C'est nous donc qui sommes les lumières du monde, et pour être des lumières, il faut bien sûr refléter le caractère de Dieu. Et c'est ce que nous chante Bebo Norman, qui est un chanteur qui nous vient eh bien, de Columbia, en Géorgie, et qui est très très connu pour un de ses albums qui a eu beaucoup de succès. C'est l'album qui se nomme « Myself When I'm Real », et notamment avec la chanson qui a fait un hit, eh bien, « Great Light of the World », celle que nous allons écouter maintenant pour terminer l'heure en musique. Passez une très bonne soirée à l'écoute de vos programmes.

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1: Fidèle et aimable auditeur et internaute de la radio La Sentinelle, nous sommes très heureux de rentrer chez vous, que vous soyez sur les www.radio-rls.fr ou sur le 97.9 FM. Nous sommes très contents, c'est bien votre émission tant attendue, tant aimée, 180 secondes de foi. Vive pour glorifier Dieu. 1 Corinthiens chapitre 10, le verset 31, et c'est ce texte qui nous servira comme toile de fond aujourd'hui. Soit donc que vous mangiez, soit que vous buviez, soit que vous fassiez quelque autre chose, faites tout pour la gloire de Dieu. Soit donc que vous mangiez, soit donc que vous buviez, soit que vous fassiez quelque autre chose, faites tout pour la gloire de Dieu. À travers ce texte, j'arrive à comprendre que la vie consacrée touche tous les domaines de l'existence. Il n'y a pas de séparation entre le sacré et le quotidien. Parce que chaque action peut devenir un acte d'adoration. Glorifier Dieu signifie refléter son caractère dans nos choix, refléter son caractère dans nos paroles, refléter son caractère dans nos attitudes. Alors aujourd'hui, transforme même les gestes simples en des actes spirituels. Travaille avec honnêteté, parle avec bienveillance et surtout agis avec amour. Car une vie tournée vers la gloire de Dieu devient un témoignage silencieux mais puissant. Déjà, je vous souhaite bonne et heureuse journée. Que le Seigneur vous bénisse.
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1: Amis auditeurs, bonjour. Je suis heureuse de vous retrouver à l'écoute de cette émission. Les éléments de réflexion sont importants. Christophe Selmar, bonjour.
2: Bonjour, Denis.
1: Merci d'être là avec nous. Nous avons passé plusieurs émissions à évoquer la manière de surmonter la dépression de Jésus. Et notamment, vous terminiez la dernière fois en nous montrant que c'était en gardant le sens de sa mission, en s'intéressant aux autres, au bien-être des autres, qu'en fait il surmontait ses propres difficultés. Ceci, c'était avant la croix. Et comment cela se passe après la croix?
2: Alors écoutez,
1: c'est-à-dire une fois qu'il est ressuscité, en fait. Hein,
2: il y a un événement qui est riche d'enseignements pour nous. Parce que Jésus, après la croix, va rencontrer deux disciples. Désespérés, désabusés, qui sont retournés chez eux, trompés à leurs yeux, par ce Jésus qui finalement avait suscité dans leur cœur une si grande espérance et que maintenant, ayant été crucifié, ils pensent vivre un profond sentiment d'échec. Alors, ces disciples qu'on appelle les disciples d'Emmaüs, Emmaüs est une petite bourgade qui se trouve à 11 kilomètres de Jérusalem. Alors on ne connaît pas le nom de ses disciples et je crois que Luc, qui est un historien, il aurait très bien pu faire des recherches comme il dit les avoir faites. Et puis il ne dit rien sur le nom de ses deux disciples, lui qui est si précis, parce qu'il faut que nous mettions notre nom sur ces deux disciples.
1: Qu'on puisse identifier.
2: Voilà. Alors ces deux disciples, après les événements qui se sont produits à Jérusalem, s'en retournent chez eux. Et pendant qu'ils parlaient et discutaient sur le chemin de retour, chacun peut-être pour reprendre sa profession, Jésus ressuscité s'approcha et fit route avec eux. Alors ils sont découragés, ils sont désabusés. Le texte ne dit pas qu'il était dépressif, hein, mais bon, il y a un profond sentiment d'avoir une vie gâchée. Ils avaient investi tellement d'espérance avec Christ et pour Christ.
1: Et ça retombe un peu à plat.
2: Voilà, c'est un sentiment profond d'échec. Et le texte nous dit que Jésus fit route avec eux. Alors ça, c'est très important dans la gestion des difficultés de vie que nous pouvons trouver chez des amis, chez un conjoint, chez des enfants, c'est faire route avec eux. Et Jésus ne s'approche pas en disant tout de suite « Coucou, c'est moi, ne me reconnaissez-vous pas ?» Non, hein,
1: Il s'aligne à leur pas en quelque sorte.
2: Il marche à leur pas et il veut les accompagner et partir de ce qu'ils éprouvent plutôt que de leur révéler ce que lui est ou fait. Voilà, c'est une démarche importante. Alors, le texte nous dit que les yeux de ces deux disciples étaient empêchés de le reconnaître. Il leur dit, Jésus donc s'adresse à eux, « De quoi vous entretenez-vous en marchant pour que vous soyez tout triste ?» Alors ça, c'est intéressant.
1: Donc une fois de plus, il y a cette attention à ce qui ressort sur le visage que vous avez mentionné plusieurs fois.
2: Effectivement, et Jésus va amorcer une écoute active de leurs problèmes, de ce qu'ils ressentent, de ce qu'ils éprouvent. Une personne découragée, une personne triste, dès que l'on montre un certain intérêt par rapport à leur fatigue, à leur lassitude, à certains signes, cette main tendue va être un encouragement pour elles à vider leur sac, à dire ce qu'elles éprouvent, ce qu'elles ressentent et le pourquoi. Et là, il y a une technique importante pour le soutien thérapeutique des personnes en difficulté, c'est d'essayer d'amorcer en se mettant en disponibilité, en écoute active de soutien, sans critiquer, sans juger, sans analyser, sans faire le moindre commentaire négatif, leur prêter une oreille attentifs pour qu'elles expriment la raison de leur tristesse. Et c'est très habile de la part du Christ. De quoi vous entretenez-vous en marchant pour que vous soyez tout triste? Voilà, Jésus aborde et il veut les aider à par un cheminement que nous allons suivre, il veut les aider progressivement à aller jusqu'à la reconnaissance de sa personne pour qu'ils aient à nouveau courage et foi en eux, en la vie, en ce Christ qu'ils croient mort et qui est là à leur côté. Alors, une très grande leçon pour les amis chrétiens qui seraient à l'écoute et pour d'autres qui pourraient faire aussi la même démarche, c'est que Dieu est le Dieu qui s'intéresse aux personnes abattues, découragées, fatiguées. Et il y a un très beau passage qui se trouve dans Matthieu chapitre 11 et au verset 28 où Jésus dit « Venez à moi, vous tous qui êtes fatigués et chargés, et je vous donnerai du repos. » Et on voit que Jésus prend les devants et s'approche et il veut les mettre en situation d'analyser ce qu'ils éprouvent pour les amener à fonder leur espérance sur un Christ, mais pas un Christ mort, mais un Christ ressuscité. Alors il y a un premier qui réagit et qui dit, étonné, « Es-tu le seul qui, séjournant à Jérusalem, ne sache pas ce qui est arrivé ces jours-ci ?»« Quoi ?» leur dit-il. Alors, voilà. S'il y a quelqu'un qui savait bien ce qui était arrivé à Jérusalem, c'était bien Jésus.
1: Mais donc, là... il les incite justement à se positionner et à s'exprimer.
2: Alors, Jésus se met en position active d'intérêt de ce que ces deux disciples vivent pour les amener à épancher ce qu'il y a sur leur cœur. Parce que, par cette disponibilité, par cette oreille qui est prêtée, qui est attentive, il veut encourager toutes les personnes désabusées, comme nous le sommes bien souvent, comme ses disciples, à vider le fond de leur cœur et à s'exprimer. Alors, ils réagissent et ils lui répondirent, « Ne sais-tu pas ce qui est arrivé au sujet de Jésus de Nazareth, qui était un prophète puissant en œuvre et en parole devant Dieu et devant tout le peuple, et comment les principaux sacrificateurs et nos magistrats l'ont livré pour le faire condamner à mort et l'ont crucifié ?» Et là, ils vident leur souffrance, ça c'est très important, verset 21 du chapitre 24e de Luc, « Nous espérions que ce serait lui qui délivrerait Israël. Mais avec tout cela, voici le troisième jour que ces choses se sont passées. » Voilà, « Nous espérions. » Voilà la cause de leur fatigue, de leur dépression.
1: Un espoir déçu.
2: Leur espoir déçu, et ça c'est une cause profonde de dépression lorsque on s'investit, lorsqu'il y a une forte attente et dans non seulement une forte attente mais un engagement dans l'action,
1: un investissement.
2: Pour réaliser quelque chose de beau et de grand, lorsqu'il y a le sentiment d'échec, alors tout s'effondre. Et mais il faut que le dépressif ou le découragé le reconnaisse et
1: on qu'il découvre la
2: verbalise,
1: cause, finalement.
2: Voilà, qu'il le verbalise. Et voilà la technique idéale que Jésus applique ici face à des personnes découragées. Il se met en position d'écoute active. Alors l'écoute active, c'est être présent, c'est être attentionné à l'expression émotive de la souffrance de l'autre pour que l'autre se sentant reconnu, compris, aille beaucoup plus loin dans la verbalisation de ce qu'il ressent, de ce qu'il éprouve. Et il y a une sorte de purification, une sorte de les Grecs disent, de catharsis, une élimination de notre trop-plein d'émotions négatives au travers de cette technique qu'on appelle l'écoute active et que le Christ, qui est le Créateur, a lui-même mis en place dans notre psychisme comme un besoin lorsque nous voulons nous libérer des émotions qui nous gagnent et qui sont décourageantes.
1: Donc besoin d'y voir plus clair, mais aussi donc des manières de faire face par la suite. Christophe Selmar, merci, à bientôt.
2: Au revoir.

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1: La carotte nantaise de Virginie Minard. La carotte nantaise, elle se sent à l'aise dans le sable doux et chaud ou dans son vert paréo. Elle prête sa chaise à son amie la fraise. Elle joue à la belote avec l'ail et l'échalote. La carotte nantaise rêve d'être antillaise, d'été sous les cocotiers, pas sous les abricotiers.

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1: Bonjour, aujourd'hui nous allons parler de l'Académie de médecine qui renouvelle son veto à la légalisation du cannabis. Dans un communiqué du 9 avril 2025, l'Académie de médecine s'élève contre les propositions de la légalisation du cannabis. Pour elle, contrairement à ce qu'avancent leurs auteurs, l'usage du cannabis pose de nombreux problèmes de santé publique. L'Académie s'était déjà prononcée en 2021 et en 2023 contre cette légalisation. Depuis, de nouvelles données médicales ont été publiées par les pays ayant adopté une législation favorable à l'usage du cannabis. Parmi ces données, elles mettent en avant, aux États-Unis, une augmentation entre 12 et 22% des hospitalisations dues au cannabis chez les adultes. Au Canada, la multiplication par 3 du nombre d'enfants de 0 à 9 ans empoisonnés par absorption de produits à base de cannabis. Au Canada encore, après l'égalisation du cannabis, la multiplication par 2 de la proportion d'automobilistes hospitalisés après un accident de la route, avec un résultat positif au dépistage du principe actif du cannabis. Toujours au Canada, la multiplication par 3 du nombre de patients psychotiques. La proportion de nouveaux cas de schizophrénie associés à un usage de cannabis est passée d'un peu moins de 4% avant la légalisation à un peu plus de 10% après la légalisation, les jeunes hommes de 19 à 24 ans étant les plus vulnérables. Le risque de développer des troubles psychotiques a été multiplié par 11 chez les enfants de 12 à 19 ans. Ces données renforcent la position de l'Académie nationale de médecine. C'est pourquoi elle dénonce l'inconsistance de l'affirmation du rapport parlementaire du 17 février 2025, selon laquelle la légalisation permettrait l'accès aux traitements de substitution des usagers à risque. Ces traitements n'existent pas pour le seul cannabis. Par ailleurs, l'Académie s'inscrit en faux par rapport aux autres allégations des promoteurs de la légalisation. En se référant aux données américaines, États-Unis et canadiennes, qui disposent déjà d'un assez grand recul, on constate une augmentation et non une baisse de la consommation et un maintien du marché illicite. Le nombre de consommateurs a été multiplié par 20, passant de 0,9 millions en 1992 avant la légalisation à 17,7 millions après sa légalisation dans de nombreux États. De plus, le marché noir persiste dans les pays ayant légalisé le cannabis, car les produits légaux sont plus coûteux que les produits illégaux du fait des taxes. Plus inquiétant, le contrôle d'un taux minimal de THC dans le cannabis n'a pas été obtenu. Le communiqué s'appuie sur les données uruguayennes, où le taux de cannabis légal est passé de 2% lors de la légalisation à 15% aujourd'hui. L'Académie remarque enfin qu'il est illogique de faire la promotion du cannabis en autorisant les adultes à s'en procurer librement, tout en insistant sur les méfaits du cannabis, notamment en direction des jeunes. On aura compris que l'Académie nationale de médecine recommande de maintenir l'interdiction en France de la vente et de la consommation du cannabis compte tenu de tous ses effets toxiques. Elle se prononce également pour le renforcement des programmes de prévention et d'information sur la toxicité de cette drogue dès le plus jeune âge, dans le but de faire diminuer sa consommation.
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1: Bonjour à toutes et à tous et bienvenue dans notre rendez-vous Sentez-vous bien. Et aujourd'hui, nous allons parler d'un élément essentiel de notre santé. Et pourtant, souvent négligé, il s'agit de la qualité du sommeil. Nous passons environ un tiers de notre vie à dormir et pourtant, dormir longtemps ne veut pas toujours dire bien dormir. Alors, qu'est-ce qu'un sommeil de qualité? Pourquoi est-il si important pour notre santé physique et mentale? Et surtout, comment pouvons-nous améliorer notre sommeil dans un monde où tout semble aller toujours plus vite? Pour en parler, j'ai le plaisir de retrouver à ce micro le

0: Les études longitudinales qu'on a mises en place environ aux alentours des années 2000 donnent maintenant des résultats. C'est un peu l'axe principal des émissions que nous faisons. Et là, il y a beaucoup de découvertes très intéressantes sur le sommeil qui sont arrivées. Alors, le sommeil, c'est le troisième déterminant de santé. Après la mauvaise nourriture, la sédentarité, et ben le sommeil. Parce que
1: Le
0: nous.
1: manque de sommeil est un facteur de risque.
0: Oui, incontestable. En fait, en 50 ans, nous avons perdu 1 heure et demie de sommeil en moyenne. 1 heure et demie. Les Français dorment 1 heure et demie de moins qu'il y a 50 ans. Et c'est très dommageable.
1: Oui, c'est ça, c'est que le résultat, c'est que c'est une mauvaise chose.
0: Ah ben, c'est une très mauvaise chose, parce que le mauvais sommeil est à l'origine énormément de maladies. Les maladies cardiovasculaires, le cancer, le diabète, l'hypertension.
1: Tout ça, c'est en lien avec une mauvaise qualité de sommeil et un manque de sommeil, tout simplement.
0: Oui, c'est ça. Les maladies neurodégénératives, la dépression, la mauvaise mémoire, toutes ces pathologies du monde moderne, eh bien, le mauvais sommeil est un déterminant, outre les deux autres dont nous avons parlé. Et puis bien sûr, les drogues, l'alcool, etc. Bon. Donc là, maintenant, on le sait bien, il faut protéger son sommeil absolument, parce que sinon, vous aurez du mal à apprendre. Par exemple, ça explique sans doute
1: Donc en fait, il
0: les
1: y a
0: mauvais
1: aussi,
0: résultats scolaires, la mémoire.
1: c'est aussi une question de santé mentale.
0: C'est aussi une question de santé mentale. Maintenant, qu'on a dit qu'il fallait bien dormir et dormir plus, qu'est-ce qu'il faut faire? Eh bien, il faut d'abord avoir une régularité dans le sommeil. Il faut se coucher toujours à la même heure et se lever toujours à la même heure, avec une marge de 1 heure. Mais enfin, il faut essayer de s'astreindre à avoir une bonne
1: Donc, faut pas se
0: régularité.
1: coucher à 21 h tous les soirs de la semaine et puis le week-end à minuit. Ça, c'est pas bon.
0: Ça, je ne sais pas. Mais peut-être une fois comme ça passe. Mais il faut s'astreindre à avoir une régularité la plupart du temps. Ça,
1: D'accord.
0: c'est
1: Pour le coucher et pour le lever?
0: pareil. Et le lever est plus important que le
1: Ah,
0: coucher.
1: le lever est plus
0: Ouais,
1: important que le
0: les
1: coucher.
0: études le montrent.
1: D'accord.
0: Alors, le risque de mortalité toute cause est diminué de 20 à 48% si vous avez une bonne régularité dans le coucher et le lever. Le cancer de 16 à 39% et de 22 à 57% le risque de mortalité
1: Donc ça
0: cardiovasculaire.
1: diminue les risques de
0: Voilà,
1: cancer et
0: ou plutôt ça augmente si vous n'avez pas de
1: c'est
0: régularité
1: ça, c'est ça.
0: dans le coucher levé. Alors, on recommande même d'éviter la grasse matinée du week-end.
1: Donc ça vient un peu contrecarrer nos habitudes.
0: Ça vient contrecarrer nos habitudes.
1: Et alors donc il y a aussi des quotas hein, de sommeil selon les tranches de vie.
0: Alors, selon les tranches de vie, on a besoin de plus de sommeil quand on est plus jeune. Le bébé, 0 à 3 mois, il a besoin de 14 à 17 heures de sommeil par jour.
1: Ce qui est beaucoup.
0: Alors, chez les jeunes, ça, c'est le cœur de la grosse affaire. Entre 14 et 17 ans, il faut entre 8 et 10 heures de sommeil. Et puis, entre 18 et 25 ans, entre 7 et 9 heures. Et puis après, chez les adultes, il faut entre 7 et 9 heures. Au-delà de 65 ans, on peut se contenter de 8 heures de sommeil, entre 7 et 8 heures. Et ça, c'est les objectifs atteints. Alors, vous allez me demander comment on peut le faire.
1: Comment est-ce qu'on améliore sa qualité de
0: Alors.
1: sommeil et comment est-ce qu'on fait aussi pour être sûr qu'on a bien dormi? Parce que être couché ne veut pas dire bien dormir.
0: Alors, ça va reboucler avec ce que nous ne cessons de répéter. Il faut avoir de l'activité physique. Il faut au moins avoir, la base, c'est les 7000 pas par jour. 7000 pas par jour, ça suffit. Après, les masques et les boules ne sont pas des gadgets. Il faut vraiment être dans la nuit noire et au besoin, si la chambre n'est pas vraiment
1: À l'abri du
0: Il y a
1: bruit.
0: du bruit, il ne faut pas hésiter à mettre des bouchons dans les oreilles et de
1: Oui.
0: mettre un masque. Le masque est très efficace, ça a été bien montré. Les boules aussi. Alors la petite astuce, c'est les chaussettes. Parce que,
1: Les chaussettes.
0: ouais, parce que quand vous vous couchez, si vous avez froid aux pieds, le corps va, il se dit, il perçoit que les pieds sont froids. Donc il se dit, bah, je vais me réchauffer. Et en me réchauffant, je vais réchauffer les pieds. Mais pour dormir, au moment où on s'endort, il y a une baisse de la température. Donc comme votre corps, le reste du corps va être plus chaud, vous allez avoir du mal à vous endormir, vous allez avoir un sommeil de mauvaise qualité. Donc si vous mettez des chaussettes, le corps va pouvoir faire baisser sa température et vous allez avoir un bon sommeil. Donc des boules, des,
1: un masque
0: et des chaussettes.

0: Voilà la
1: Voilà,
0: recette
1: la
0: pour bien
1: recette
0: dormir.
1: pour bien. Et puis éteindre les écrans. Alors là, je sais que ça va être difficile. Idéalement, il faudrait éteindre les écrans à 19 h. Et à distance, parce que sinon, vous n'allez pas fabriquer de mélatonine, vous n'allez pas fabriquer l'hormone du sommeil, et vous aurez un sommeil finalement peu réparateur.
0: Donc, on l'a bien compris, docteur Jean Lindsay, bien dormir n'est pas un luxe, c'est vraiment une nécessité pour notre santé.
1: Pas d'écran dans la chambre.
0: Pas d'écran dans la chambre non plus. Donc, un sommeil de qualité contribue,
1: Ah bah
0: on
1: oui.
0: l'a vu pendant cette émission, à l'équilibre de notre corps, mais aussi de notre cerveau.
1: C'est un problème de santé publique.
0: On vous invite à prendre soin de votre sommeil, puisque c'est prendre soin de votre santé au quotidien. Donc, en respectant bien des rythmes réguliers, en créant un environnement propice au repos et en apprenant aussi parfois sans doute à ralentir, docteur Jean Lindsay.
1: Exactement.
0: Merci beaucoup de nous avoir suivis dans cette émission Sentez-vous bien. On se donne rendez-vous très vite pour un prochain numéro. Merci, au revoir.
1: Au revoir, Oscar.

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1: Bonjour à tous et bonjour Laura.
2: Bonjour.
1: Nous sommes repartis pour une petite série de 5 émissions concernant cette fois-ci les remèdes du potager ou les remèdes qui sont au potager ou qu'on peut y mettre. Vous avez pensé nous parler entre autres de l'artichaut, de la carotte, du céleri, du persil et de la vigne. Commençons aujourd'hui par l'artichaut que l'on connaît bien au niveau culinaire, mais d'où vient ce nom, artichaut ?
2: C'est vrai, artichaut, ce n'est pas très commun, c'est un drôle de nom, et en fait, ça s'explique parce que ça vient de l'arabe ardichouk, et ça veut dire épineux terrestre. Et c'est vrai que c'est une fleur qui a un aspect vraiment impressionnant, c'est déjà très grand, ça peut aller jusqu'à 2 mètres de haut, et puis les feuilles au sol, ce qu'on appelle la rosette, ça peut aller jusqu'à 1 mètre d'envergure. Donc c'est quelque chose qui prend de la place, qui est très rigide, la tige est très rigide. Et puis ce qu'on appelle les bractées, donc c'est-à-dire des semblants de feuilles qui sont autour de la fleur, mais qui n'en sont pas, qui ne sont pas des feuilles, c'est ça qu'on mange en fait sur l'artichaut, ces espèces de petites feuilles pointues en fait.
1: Mais on a parfois des tout petits artichauts, mais si vous dites que ça peut monter jusqu'à 2 mètres de haut, c'est énorme dans ce cas-là.
2: Il y a plusieurs espèces, on a différentes tailles sur les étals, même si aujourd'hui c'est très normé. Et voilà, on mange ces petites feuilles, et puis parfois on mange aussi ce qu'on appelle le fond d'artichaut, c'est-à-dire en fait le fond du capitule de la fleur en fait.
1: Ça vient d'où les artichauts? Est-ce que ça a dû se trouver dans la nature un jour ou l'autre?
2: Alors, à la base, c'est pas une plante qu'on trouve en sauvage, et puis c'est une plante cultivée, c'est-à-dire c'est une plante qui a été transformée, sélectionnée à partir d'une plante sauvage qui est le cardon. Et l'artichaut qu'on connaît aujourd'hui, il serait a priori issu d'un cardon sauvage d'Éthiopie, qui a été introduit par le jeu des routes commerciales dans le bassin méditerranéen aux alentours du 14e, 15e siècle. Ça commence vraiment à être cultivé au 15e siècle en Italie. C'est souvent les Italiens qui commencent à cultiver les bonnes choses à manger, ça on remarque. Et puis c'est rapidement devenu un légume de luxe en fait, qui a été présenté dans les grandes tables. Et pour la petite histoire, Catherine de Médicis aurait même apporté un ou plusieurs artichauts parmi en fait la dot en fait de son mariage quand elle s'est mariée avec le roi de France Henri II en 1547.
1: On se rend compte que des légumes qui pour nous semblent aujourd'hui normaux, enfin que l'on prend fréquemment, ne l'étaient pas forcément il y a 100 ans ou il y a 300 ans ou il y a 500 ans.
2: Ça c'est vrai que la plupart des légumes qu'on mange aujourd'hui en France ne sont pas du tout français à la base. C'est vraiment des apports qui sont venus d'Orient, d'Afrique, d'Amérique aussi plus tard
1: comme
2: avec
1: la pomme de terre.
2: La pomme de terre, effectivement, n'est pas du tout européenne à la base, ça vient d'Amérique.
1: Bien, l'artichaut en usage culinaire, on le connaît. En quoi est-il bon? Qu'est-ce qu'il contient de bonnes choses pour notre santé?
2: Alors, il est très riche en plein de nutriments, en fait. Donc, cru ou cuit. Alors, c'est sûr que c'est meilleur cuit, hein, on est bien d'accord. Mais on peut l'utiliser aussi cru quand on a un extracteur de jus. Vous voyez, on peut en mettre aussi cru. Et en fait, cru ou cuit, c'est très riche en plein de choses. On va retrouver notamment de la vitamine A. La vitamine A, c'est très utile notamment pour la vision et notamment la vision nocturne, ça aide bien les yeux. C'est aussi un bon antistress et c'est utile pour les défenses immunitaires. On retrouve de la vitamine B1 qui est connue pour son action antalgique, donc pour les douleurs. La vitamine C aussi, très riche en vitamine C. Et alors là, c'est utile pour beaucoup de métabolisme dans le corps. Donc ça va travailler effectivement sur l'action immunitaire. Donc ça prévient les rhumes, les états grippaux, ça on le sait.
1: Mais ce n'est pas fini, il y a encore d'autres actions de cette plante.
2: Oui, la vitamine C a encore une action notamment sur les vaisseaux sanguins. Donc c'est utile pour les fumeurs par exemple, qui abîment un peu leur système
1: vasculaire.
2: Hein. On trouve du fer dans l'artichaut. Donc ça c'est essentiel pour la synthèse de l'hémoglobine et puis aussi pour les états de stress et de fatigue. Hein. Quand on est carencé en fer, on est très fatigué. On trouve du phosphore pour les dents et les os. Et puis aussi du manganèse qui, lui, a des propriétés un peu anti-inflammatoires, anti-allergiques et anti-radicaux libres.
1: Je me demande, il y a donc toutes ces vitamines et différentes actions, mais il faudrait manger un artichaut tous les jours pour que ça apporte vraiment beaucoup. Parce que si on en mange un par semaine, voilà, ce sera plutôt anecdotique ou non?
2: Alors, il faut manger varié et équilibré, parce qu'en fait, vous retrouvez ces vitamines et minéraux dans d'autres légumes aussi. Donc, en fait, c'est pour ça aussi que on nous rabâche manger des légumes tous les jours. Oui, parce que, en fait, tous ces légumes sont riches en différents nutriments. Et si on allie un apport régulier des différents nutriments qu'on trouve dans les différents légumes, c'est excellent pour la santé.
1: Certains utilisent même, si je ne me trompe, l'artichaut en tisane.
2: Oui, tout à fait. Les feuilles sont utilisées en tisane. Et là, on va avoir une très bonne action sur le système digestif, notamment sur le foie et sur le rein. Donc les feuilles d'artichaut, on va surtout les utiliser pour les différentes affections du foie, hein, troubles digestifs, hépatiques divers. Ça travaille aussi du coup sur le cholestérol et sur le diabète, hein, dont le foie gère la plupart. Et puis c'est un bon diurétique. En cas d'insuffisance rénale, on l'utilise aussi pour ça.
1: Très bien, j'adore l'artichaut. Est-ce qu'il y a encore d'autres usages ?
2: Déjà, c'est une très belle plante, donc elle trouve sa place aussi en ornemental, pas forcément dans les potagers, mais aussi dans les massifs de fleurs, C'est magnifique. Et puis, on utilise aussi les feuilles pour un usage tinctorial, c'est-à-dire que ça fait une belle teinture jaune dorée un petit peu, donc ça, c'est facile à faire pour faire des peintures.
1: Et qui est utilisé quoi en peinture, sur des tissus ?
2: Alors, plutôt sur des tissus, et puis si vous voulez faire des teintures maison pour peindre sur vos œufs de Pâques, par exemple, ça, c'est intéressant. Puis, on utilise les fleurs aussi, on disait, parce que maintenant, plus personne ne fait ça, mais pour faire cailler le lait quand on veut fabriquer son fromage.
1: C'était donc l'artichaut que nous aimons tous pour notre santé. Merci Laura de ces précisions. Nous nous retrouvons la semaine prochaine pour parler de la carotte.
2: Tout à fait.
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Bienvenue à tous dans votre programme 15 minutes de grâce et de vérité. C'est encore un plaisir pour moi d'être avec vous ce matin pour adorer et louer le Seigneur avant la chose la plus importante, écouter la parole de Dieu. Allons louer le Seigneur ce matin.

0: Alléluia. Que notre cœur soit uniquement pour adorer et louer le Seigneur. Ouvrons nos cœurs à la parole de Dieu ce matin.
1: Bonjour, bonjour, bonjour à tous. Quelle joie de vous retrouver dans cette nouvelle session de 15 minutes de grâce et de vérité. Merci d'être avec nous. Nous avons loué le Seigneur ensemble et tout cela font partie de cette vie nouvelle, sous cette nouvelle alliance avec le Seigneur. C'est toute une question de notre cœur qui aime Jésus. Nous avons vu dans l'esprit, nous avons vu dans notre cœur, nous avons vu par la foi tout ce qu'il a accompli à la croix pour nous, afin qu'aujourd'hui nous puissions vivre une vie riche dans le Seigneur, riche dans sa parole, riche dans la lumière de l'Évangile, et que chaque jour le Seigneur nous éclaire et nous sommes prêts à nous aligner. Nous parlons ici de cette conduite digne de sa maison, l'Église, la maison du Dieu vivant, colonne et l'appui de la vérité. Je vais vous parler aujourd'hui d'une jeunesse selon sa parole. Oui, on peut avoir une jeunesse, c'est-à-dire des hommes et des femmes, jeunes hommes, jeunes filles engendrés dans l'Évangile, ayant dans leur cœur une vision, malgré toutes les tentations qu'il y a autour, malgré cette vague et cette influence du monde, malgré à travers de tous les réseaux sociaux et le monde virtuel qui est devenu de plus en plus réel et a son influence sur nos vies comme sur toute la vie de nos jeunes, mais je crois que nous n'allons pas entrer en compétition avec le monde pour essayer de trouver toutes sortes d'astuces, toutes sortes de principes techniques pour essayer de gagner nos jeunes. Bien sûr, on n'est pas légaliste, mais en même temps, je crois que la parole de Dieu a tout ce que nos jeunes ont besoin. C'est pourquoi le retour vers un message et la sainte doctrine de Jésus, qui non seulement mène une fondation solide, mais nous donne des directives claires dans l'esprit pour que nous puissions voir nos jeunes grandir. Paul avait écrit à Timothée, et il l'avait dit, « Que personne ne méprise ta jeunesse, mais sois un modèle. » Paul avait investi, Paul avait passé du temps, Paul avait transmis, pas d'une manière légaliste, mais dans son service même, il a transmis un cœur, il a transmis un message, il a transmis un évangile, au point que Timothée a eu ce dépôt. Et malgré qu'il était jeune, il pouvait servir le Seigneur parce qu'il avait compris qu'il est appelé à être un modèle. Il a vu des modèles devant lui. La transmission d'un message peut emmener un réveil dans la vie de nos jeunes. Le psaume, nous connaissons ce passage, le psaume 119, verset 9, je lis avec vous. L'auteur écrit ici, il dit, « Comment le jeune homme rendra-t-il pur son sentier ?» C'est ce qui paraît impossible, mais c'est possible. Avec le Seigneur, tout est possible. Amen. Comment le jeune homme rendra-t-il pur son sentier ? Comment ? En observant ta parole, la parole de Dieu. Il y a tout dans la parole de Dieu pour équiper un jeune homme, une jeune fille, une jeunesse dans l'Église, dans notre communauté. Il y a tout dans la parole de Dieu pour les équiper afin qu'ils puissent marcher dans la victoire au milieu des tentations, au milieu des tendances, au milieu des influences du monde et tout ce qui se passe aujourd'hui. Mais nous pouvons avoir une jeunesse ferme selon la parole de Dieu. Verset 10, je te cherche de tout mon cœur. Ne me laisse pas dévier de tes commandements. Je serre ta parole dans mon cœur afin de ne pas pécher contre toi. Amen. Ce n'est pas une technique qu'on parle ici, mais on voit qu'on peut avoir une jeunesse, on peut faire confiance à Dieu, on peut construire cette relation avec le peuple de Dieu, l'Église, et surtout de nos jeunes, avec nos jeunes, construire une relation où on puisse gagner leur cœur et investir en eux. Vous savez, il faut pouvoir parler la vérité dans l'amour, pas dans un esprit de légalisme. Je veux dire ça peut-être plusieurs fois. Pas dans un esprit de légalisme, pas par des principes, parce qu'on n'est pas en compétition avec le monde. Ben, si le monde te fait ça, et moi j'essaie de faire quelque chose un petit peu en parallèle pour attirer nos jeunes, on peut organiser toutes sortes d'activités, mais ce qu'on doit veiller, qu'à la base et la fondation, on arrive à investir la parole de Dieu dans la vie de nos jeunes. Quand nous lisons les psaumes, il nous montre quelque chose. Il dit, le psaume premier dit, heureux l'homme, le chapitre premier, le verset premier, heureux l'homme qui ne marche pas selon les conseils des méchants. On peut dire ça à nos jeunes. Amen. Ne marche pas selon les conseils des méchants, ne s'arrête pas. Sur le chemin des pécheurs, qui ne s'assit pas sur le banc des moqueurs, parmi les moqueurs. Voilà comment on peut protéger nos jeunes, comment on peut les encourager, mais qui trouve son plaisir dans la loi de l'Éternel, dans la parole de Dieu, et qui la médite jour et nuit. Il sera comme un arbre planté près des eaux, qui donne son fruit en sa saison, et dont le feuillage ne se flétrit pas. Tout ce qu'il fait, lui réussissent. Le succès pour nos jeunes dans le plan de Dieu. Moi, je crois qu'on peut nous encourager, mes frères et sœurs, à avoir une vision pour avoir une jeunesse un peu comme cet arbre. Pas une jeunesse, qui est flétrie, qui a perdu et sa splendeur, sa joie et son excitation de servir le Seigneur. Nous croyons que le Seigneur, par sa grâce, peu équipés et qu'on arrive à instruire nos jeunes pour les emmener à vivre de plus en plus séparés, loin de l'esprit du monde et ne pas se laisser prendre par toutes sortes de pièges, parce que nous savons que l'Église aussi, on peut dire ça pas méchamment, mais c'est une réalité, l'Église n'est pas un club, on ne va pas essayer de fabriquer des choses pour nos jeunes, mais ce qui est bon pour eux, c'est de les instruire, c'est de les transmettre la vision de Dieu, c'est de les emmener à apprendre à se confier dans le Seigneur, apprendre à mettre leur confiance, à chercher le plan de Dieu pour leur vie, à savoir que le Seigneur, amen, a le meilleur pour nos jeunes hommes, a le meilleur pour nos jeunes filles, dans son plan, dans sa volonté. N'oubliez pas, il y a une vision que le Seigneur avait donnée au prophète Joël. Je vous lis cela, très important, allons lire cela. Joël nous dit, nous connaissons cela, dans Joël, le chapitre 3, voilà. Le prophète dit, il dit, après ces jours-là, bien sûr, il parle d'une vision de la nouvelle Église, de ce qui allait venir par Jésus-Christ. Il dit, après cela, je répandrai mon esprit sur toute chair. Vos fils et vos filles prophétiseront, vos anciens, vos vieillards auront des visions, des songes, et vos jeunes gens des visions. Même sur les serviteurs et sur les servantes, en ce jour-là, je répandrai de mon esprit. Amen. Voilà le genre de vision, de parole qu'on peut transmettre à nos jeunes. Moi, j'ai à cœur voir dans nos communautés, dans nos églises, voir le plan de Dieu se manifester dans la vie de nos jeunes hommes, nos jeunes filles. C'est pour ça mon encouragement pour vous, c'est de vraiment cherchons le Seigneur ensemble, passons du temps, allons chercher à construire cette relation où il y a cette entente, où il y a cette confiance pour qu'il y ait le partage. Vous savez, souvent les jeunes cherchent à vouloir partager, cherchent une écoute, cherchent à avoir cette confiance dans le leadership de l'Église qui ne doit pas être comme des hommes légalistes, comme des pharisiens, toujours prêts à reprendre à sévèrement, mais non à construire cette relation favorable. Mes frères et sœurs, on est en train de parler d'une conduite digne de sa maison. Je crois la jeunesse, nos jeunes hommes, nos jeunes filles, ils ont toute leur place dans l'Église, dans la maison de Dieu. Moi, dans mon cœur, j'ai une vision. Et je vous encourage à épouser, si vous voulez, cette vision. Dans Jérémie, je vous lis cela avec vous. Dans Jérémie, le chapitre 17, donne une explication extraordinaire. Le verset 7, on peut lire à partir du verset 7 pour terminer cette session. Béni soit l'homme qui se confie en l'Éternel. Je dirais béni la jeunesse, le jeune homme, jeune fille qui se confie dans le Seigneur et dont l'Éternel est l'assurance. Il est comme un arbre planté près des eaux, c'est-à-dire il sait où aller. Ses racines tendent vers la source. Il et elle, bien nourris, cherchent à s'affermir dans le Seigneur. Il est comme un arbre planté près des eaux et qui étend ses racines vers le courant. Jésus est pour nous ce courant, cette source. Il ne voit pas venir la chaleur et son feuillage reste verdoyant. Quand je vois ça, j'ai l'image d'une jeunesse qui resplendit dans la lumière du Seigneur Jésus, qui est attachée au Seigneur, qui a une relation solide avec les frères et sœurs autour dans l'Église, qui est nourrie de la bonne manière par la parole de Dieu, malgré toutes les tentations. On n'est pas en train de parler d'une perfection, on est en train de parler d'une vision et d'un cœur, d'une attitude de notre cœur pour voir nos jeunes frères et sœurs trouver leur place et leur épanouissement dans la maison du Seigneur, dans l'Église. Ils ne voient pas venir la chaleur et son feuillage reste verdoyant. Dans l'année de la sécheresse, c'est-à-dire ces moments difficiles, ces tentations, il est sans inquiétude. Il ne cesse de porter du fruit. Amen. Voilà un peu ce que je peux avoir ou projeter comme image de ce qu'on peut construire dans l'Église aujourd'hui, entouré de nos jeunes hommes, jeunes filles, vraiment investir, passer du temps avec eux, construire cette relation et surtout les emmener à aimer le Seigneur, à aimer sa parole et à se réjouir toujours dans le Seigneur. C'est ce qu'il y a de meilleur pour nos jeunes aujourd'hui. Amen. Que ces quelques paroles vous encouragent et je vous retrouve à très bientôt. Merci.
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2: Le temps qu'il fait le 3 août, il le fera tout le mois. Certains dictons m'étonneront toujours. Bonjour à tous, nous sommes donc le 3 août, journée mondiale du capoeiriste. La capoeira est une danse-lutte typique du nord-est brésilien et plus particulièrement de Salvador de Bahia. La capoeira est avant tout connue comme étant l'art martial brésilien. Cette journée a été choisie car c'est à cette date que le gouvernement de l'État de Sao Paulo a créé la loi 4649 en 1985 et a institué le 3 août comme journée du capoeiriste. Au départ, il s'agissait donc d'une initiative purement brésilo-brésilienne. C'était sans compter sans la puissance de diffusion de la diaspora, car aujourd'hui, la capoeira existe dans presque tous les pays du monde et dans de nombreuses villes, elle est devenue le premier vecteur de la pratique de langue portugaise. 1778, ouverture de la Scala de Milan. 1963, dernière prestation des Beatles à Liverpool. Après, ils ne feront plus que des stades ou des télés. En 2002, le Parlement turc se prononce pour l'abolition de la peine de mort. Tant mieux. Comme aujourd'hui, au Niger, c'est la fête de l'indépendance. J'ai sauté sur l'occasion pour vous faire entendre un gospel nigérian, David J. Yahweh. Là-bas, ça chante en anglais. Et oui, l'Afrique a été occupée aussi par les Anglais. Surtout, n'oubliez pas de fêter les Lydie, Salomé et Nicodème.

Bonjour à toutes et à tous et bienvenue à Jazz aux éclats. C'est l'été, alors on va en profiter pour réviser nos classiques. Aujourd'hui, par exemple, les grands noms du saxophone alto, en tout cas du saxophone alto de la période swing. Un des premiers à s'être fait remarquer, à avoir laissé un nom, même s'il est un petit peu oublié maintenant, c'est Otto Hardwick. Il était né en 1904, il est mort en 1970. Il a fait partie de l'orchestre de Duke Ellington à plusieurs reprises entre 1923 et 1946. Il avait un son très mélodieux, très lyrique, qui marquait beaucoup, qui donnait beaucoup de couleurs à cet orchestre. On l'écoute par exemple dans cette composition de Duke Ellington en 1927, Black and Tan Fantasy. On y entendra aussi le cornet de Bubber Millet.

Black Anton Fantasy, Duke Ellington, en 1927. Le saxophoniste alto suivant, c'est Johnny Hodges. Alors, il est beaucoup plus connu, notamment pour sa participation pendant de très longues années à l'orchestre de Duke Ellington. Et il a joué beaucoup avec des musiciens de l'orchestre de Duke Ellington. Mais on va commencer par l'écouter en 1937 dans l'orchestre du vibraphoniste Lionel Hampton, un classique, On the Sunny Side of the Street.

Johnny Hodges au saxophone alto chez Lionel Hampton en 1937. Alors le son de Johnny Hodges, ample, généreux, très élégant, c'est un de ces sons qu'on reconnaît dès les premières mesures. Alors je vous ai dit, il a fait carrière beaucoup chez Duke Ellington. Mais le voici dans l'orchestre de celui-ci en 1945, The Mood to be Wooed.

saxophone alto, puis on entendra Charlie Rose, qui fera carrière après auprès de Thelonious Monk au saxophone ténor. De nouveau un saxophoniste alto, Phil Woods. Coleman Hawkins au saxophone ténor. Et à la contrebasse, il y a Jimmy Garrison, George Jones à la batterie, Cottontail.

Le Cotton Tail de Duke Ellington par l'orchestre de Benny Carter. Il est un autre saxophoniste alto de la même époque dont il faut se souvenir. C'est Willie Smith, il était né en 1910, virtuose, très inspiré par

Johnny Hodges, dont nous parlions tout à l'heure, il s'est surtout fait remarquer dans le grand orchestre célèbre à l'époque de Jimmy Lunceford. Les voici en 1939, de l'orchestre de Jimmy Lunceford, donc avec Willie Smith au saxophone alto, Uptown Blues.

Uptown Blues, le grand orchestre de Jimmy Lunceford en 1939 avec Willie Smith au saxophone alto. Encore un saxophoniste alto, peut-être un petit peu oublié, c'est Marshall Royal. Il était né en 1912. Il a fait l'essentiel de sa carrière dans l'orchestre de Count Basie, auquel il donnait une coloration très très particulière. Marshall Royal, on lui a parfois reproché d'être un petit peu mièvre, sirupeux. Il avait quand même une belle sonorité, ça vaut la peine de l'entendre. Il a inspiré un certain nombre de saxophonistes par la suite, dont un saxophoniste dont je vous parlerai peut-être un de ces jours, c'est Earl Bostic. Voici Marshall Royal avec l'orchestre de Count Basie en 1962, Midnight Sun.

Marshall Royal au saxophone alto avec l'orchestre de Count Basie en 1962. Ainsi s'achève ce petit panorama du saxophone alto de l'époque classique. Après, vint Charlie Parker, mais c'est une autre histoire. On en parlera une autre fois. Merci à Jean-Luc à la technique. Je vous souhaite à toutes et à tous un très très bel été et une très très bonne semaine. On se retrouve vendredi prochain à la même heure. À bientôt, au revoir.

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1: Conseil simple pour écolo débutant. La cuisson à l'induction, une fausse bonne idée ? De nombreuses sources vantent les mérites de la cuisson à l'induction qui serait moins énergivore que les autres, gaz compris. Or, il est temps de remettre la pendule des gazinières à l'heure. D'abord parce que l'énergie électrique est issue à 77% des centrales nucléaires. Et le nucléaire, c'est Nürnberg. Par ailleurs, le mode de calcul utilisé pour montrer que la cuisson à l'induction est économe en énergie est toujours biaisé. Certes, le rendement d'une cuisinière à gaz est de 58%, ce qui signifie qu'elle consomme près de 2 fois plus d'énergie qu'elle en génère. Or, le rendement est de 90% pour l'induction. Mais pour cette dernière, les chiffres ne tiennent pas compte des pertes énergétiques pendant le transport de l'électricité entre le lieu de production et la maison. Ils ne prennent pas en compte non plus le faible rendement des centrales. Au final, le ministère de l'Industrie estime que le rendement de l'électricité se situe autour de 37%. Conclusion, il est grand temps d'avoir à l'esprit que l'électricité qui fait fonctionner une plaque à induction a un rendement déplorable. D'ailleurs, l'ADEME estime que la cuisson à l'électricité a un goût 3 fois supérieur à celui de la cuisson au gaz naturel et 20% supérieur à celui de la cuisson au butane. Mince alors! Ce conseil est extrait du livre « Petit guide amusant pour écolo débutant » de Sarah Bien-Aimée aux éditions Terre Vivante.

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1: Ruben Sayens, dans son livre « Le mystère de la foi », écrivait il y a quelques années « Il faut insister sur cette perversion de la nature humaine. Le châtiment du péché n'est pas extérieur à l'homme. Ce châtiment, c'est le péché lui-même. L'aversion qu'il éprouve pour tout ce qui est divin constitue à la fois son crime et sa souffrance. Seule une conversion radicale, un changement de nature, en sens inverse, peut le rendre capable de jouir de la présence et de la communion de Dieu, qui est le bonheur suprême. Cette conversion ne peut se produire qu'en vertu de la grâce, acceptée par la foi. » De son côté, l'apôtre saint Paul avait écrit « C'est par la grâce que vous êtes sauvés, par le moyen de la foi, et cela ne vient point de vous, c'est le don de Dieu. » Ce n'est point par les œuvres afin que personne ne se glorifie. Cette grâce si nécessaire, si indispensable au salut, nous ne pouvons l'obtenir que par une foi personnelle, sincère, fervente, et parce que le Christ s'est substitué à nous en mourant à notre place sur la croix. Il n'y a pas de salut pour quiconque n'est pas ému et bouleversé par cette déclaration prophétique. Ce sont nos souffrances qu'il a portées, c'est de nos douleurs qu'il s'est chargé, et nous l'avons considéré comme puni, frappé de Dieu et humilié. Mais il était blessé pour nos péchés, brisé pour nos iniquités, le châtiment qui nous donne la paix est tombé sur lui, et c'est par ses meurtrissures que nous sommes guéris. Mes chers amis, ces paroles sont capitales pour ceux qui veulent être sauvés. On ne peut avoir aucune sécurité pour l'avenir si l'on n'a pas compris cela. Le châtiment qui nous donne la paix est tombé sur lui. Christ a donc payé dans sa chair la sanction du péché. C'est par son sacrifice que nous avons possibilité d'acquittement devant Dieu. La découverte est importante. Si nous l'appliquons à nous-mêmes, le soulagement est inexprimable. C'est cela, croire en Jésus-Christ pour être sauvé. André Kuhn, qui a bien compris cette expérience intime, écrivait « C'est rencontrer Jésus-Christ, faire connaissance avec lui, lui faire confiance et l'aimer, le recevoir et se donner à lui, le suivre, c'est-à-dire lui obéir et lui rester fidèle. Voilà ce qu'est la foi. C'est un engagement aussi total et définitif que celui qui lie un homme à une femme dans le mariage. La confiance est le centre de l'acte de foi. Nous sommes donc sauvés par une alliance personnelle avec Jésus-Christ. Prophétisant cette rencontre mystique de l'âme avec son Dieu, le prophète Ésaïe disait déjà « Comme un jeune homme s'unit à une vierge, ainsi tes fils s'uniront à toi. » Et comme la fiancée fait la joie de son fiancé, ainsi tu feras la joie de ton Dieu. En parlant de Jésus-Christ comme sauveur, l'apôtre Pierre, inspiré, écrivait « Il n'y a de salut en aucun autre, car il n'y a sous le ciel aucun autre nom qui ait été donné parmi les hommes, par lequel nous devions être sauvés. » Jésus-Christ crucifié et ressuscité, non à cause de ses propres péchés, mais à cause des nôtres, est la seule espérance de l'homme. Le coupable peut être sauvé en croyant en l'innocent. Toutes les prophètes tentent de lui ce témoignage que quiconque croit en lui reçoit par son nom le pardon des péchés. C'est là la bonne nouvelle par excellence. Devant l'affolante réalité du jugement qui vient, l'homme sincère est invité à croire de toute son âme en celui qui seul peut le sauver. Des choses éternelles sont à la porte. Le grand jour du Dieu Tout-Puissant flamboie à l'horizon qui veut être sauvé aujourd'hui. Qui veut croire au salut? Tout cela, il n'y a pas d'autre remède en dehors de cela. Dans son livre « Aux captifs de la liberté », Karl Barth dit « Nous n'avons pas mérité d'être sauvés. Nous eussions mérité tout autre chose. Ce n'est pas quelque chose qui soit dans nos propres moyens. On a pu lire dans les journaux qu'on allait prochainement fabriquer une lune artificielle, mais être sauvé, cela, nous ne pouvons pas nous le procurer à nous-mêmes. Et aucun de nous ne peut être fier d'être sauvé. On ne peut que joindre les mains en toute humilité et être reconnaissant comme un enfant. » Ainsi, la destruction de l'humanité sera la dernière et douloureuse réponse de Dieu aux hommes endurcis. Et pourtant, la Providence ne veut pas la mort du pécheur, loin de là. Ce que je désire, est-ce que le méchant meure, dit le Seigneur éternel. N'est-ce pas qu'il change de conduite et qu'il vive? Le but suprême de Dieu n'est pas la destruction, mais la transformation et la sanctification de l'homme. Le Seigneur ne veut pas détruire, mais guérir. Il ne veut pas juger, mais sauver. Non pas la désolation, mais la transfiguration en gloire. C'est bien pourquoi toute la Bible retentit de cet appel pathétique. Repentez-vous donc, convertissez-vous pour que vos péchés soient effacés. Ce que Dieu veut par-dessus tout, c'est notre salut et notre bonheur suprême. Mais il ne peut nous sauver malgré nous. Le Seigneur doit attendre notre libre réponse à son appel. Puissions-nous exaucer sa prière. Tel est notre vœu, mes chers auditeurs.

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Jean-Sébastien Bach, dans La Passion selon saint Matthieu, écrit « Le grand prêtre lui dit, par le Dieu vivant, je t'adjure de nous dire si tu es le Christ, le Fils de Dieu. » C'est ce qu'est en train de raconter ce mouvement que nous entendons. Jésus répondit « Oui, de plus je vous le déclare, vous verrez désormais le Fils de l'homme siéger à la droite du Tout-Puissant et descendre sur les nuées du ciel. » Jésus se déclarait non seulement Christ, c'est-à-dire Messie, oint, mais il se déclarait Fils de Dieu, il se faisait l'égal de Dieu. Il déclarait qu'il allait venir sur les nuées du ciel. À ces mots, le grand prêtre déchira ses vêtements et disant « Qu'avons-nous encore besoin de témoins ? Vous venez d'entendre le blasphème, qu'en pensez-vous ? » Ils répondirent tous « Il mérite ».

Jésus s'est fait Messie, il s'est fait fils de Dieu, il s'est fait donc l'égal de Dieu, il a déclaré qu'il siégerait à la droite du Tout-Puissant et qu'il reviendrait sur les nuées du ciel. On a donc trois manières de réagir face à cette déclaration. On a la première manière qui consiste à dire que Jésus était un menteur. Or, toute sa vie démentait cette option. Il n'a pas menti, il a fait du bien autour de lui, il a fait tout le bien qu'il pouvait, il a donné sa vie pour les autres. Il ne pouvait pas être un menteur. Ou bien c'était un mégalomane, c'était quelqu'un qui se prenait pour le Fils de Dieu. Il était farci de mégalomanie, il était fou. Et ça n'est pas le cas non plus. Jésus n'était pas un fou, parce que son discours n'est pas celui d'un fou. Il dit la vérité. Et la troisième solution, c'est qu'il avait raison, qu'il était le Messie, qu'il était le Fils de Dieu. Et entre ces trois solutions, qu'il soit un menteur, qu'il soit un mégalomane, ou qu'il soit le Fils de Dieu, il faut choisir.

Dans ce mouvement que nous venons d'écouter, Judas, en trahissant Jésus, a reçu 30 pièces d'argent. Or, Zacharie, le prophète Zacharie, dit dans l'Ancien Testament, au chapitre 11, versets 12 et 14, « Si vous le trouvez bon, donnez-moi mon salaire, sinon ne me le donnez pas. » Et ils pesèrent pour mon salaire 30 sicles d'argent. Ainsi, Zacharie, le prophète, avait annoncé des siècles à l'avance le salaire exact qu'allait toucher Judas pour avoir vendu Jésus. Judas s'est suicidé, mais avant de se suicider, il ira au temple de Jérusalem, il ira trouver les principaux sacrificateurs qui lui ont payé ces 30 sicles d'argent, et il dira « J'ai péché en livrant le sang innocent ». Et ceux qui lui ont donné ces 30 sicles d'argent lui répondront « Que nous importe, cela te regarde ?» Et Judas, jetant les pièces d'argent dans le temple, se retira et alla se pendre. Et les principaux sacrificateurs, en ramassant cet argent, dirent « Il n'est pas permis de le mettre dans le trésor sacré puisque c'est le prix du sang ». Et après en avoir délibéré, ils achetèrent avec cet argent le champ du potier. Et Zacharie, dans sa prophétie, continuait la prophétie en disant « L'Éternel me dit, jette-le au potier, ce prix magnifique auquel ils m'ont estimé. Et je pris les 30 sicles d'argent et je les jetai dans la maison de l'Éternel pour le potier ».

Nous allons écouter maintenant une plage musicale dans laquelle Jean-Sébastien Bach dit qu'il était coutume qu'à chaque fête de Pâques, le gouverneur relâche un détenu au choix dans la foule. Or, il y avait en ce moment un prisonnier nommé Barabbas. Et Pilate a proposé un échange entre Barabbas et Jésus. Savez-vous que Barabbas, cela signifie le fils du père. Bar, c'est en hébreu le fils. Et Abba, c'est le père. Barabbas, donc, était fils du père. Et c'est Barabbas qui a été choisi par la foule pour que Pilate le relâche. Et Jésus, qui s'était prétendu fils de Dieu, Jésus qui était le fils du Père, a pris la place de Barabbas sur la croix. Ainsi, c'est une indication que nous donne l'évangéliste Matthieu, qui nous dit que le fils du Père, que tous ceux qui se reconnaissent comme fils du Père, ont été sauvés, ont été amenés au salut par celui qui est mort à leur place, par le Fils du Père.

La grâce du terroriste Barabbas, à l'occasion de la fête de Pâques, souligne l'injustice que subit Jésus. Bien que Pilate l'ait déclaré innocent, il finit par décider sa crucifixion pour ne pas s'opposer aux autorités juives et maintenir l'ordre public. Pilate, comme les grands prêtres, protège ainsi son pouvoir. C'est un procès inique, c'est un procès truqué, puisque le juge déclare innocent celui qui va envoyer à la potence, au supplice. Et la crucifixion était le supplice le plus cruel que les Romains réservaient aux terroristes et aux esclaves fugitifs. Le condamné mourait par asphyxie, après de longues souffrances. Il était suspendu sur la croix. Il avait ses bras qui comprimaient sa cage thoracique. Il mourait par asphyxie. S'il se soulevait sur ses jambes, eh bien, la douleur aux jambes était atroce. S'il tirait sur ses bras, la douleur des clous qui étaient pointés, qui transperçaient ses bras, ses poignets, était atroce. Et s'il se laissait retomber pour ne pas subir la douleur, eh bien la douleur était encore plus atroce aux pieds et il s'asphyxiait. Donc le condamné mourait par asphyxie, mais pour épuiser le condamné, pour abréger son agonie, on utilisait la torture par la flagellation. Et la flagellation, eh bien, était faite par un fouet composé de plusieurs lanières, au bout desquelles il y avait des petites billes de plomb ou des osselets, des petits os, qui entraient dans la chair quand on flagellait le condamné. Et Jésus-Christ a été flagellé deux fois, nous dit l'Évangile. Que le sang coule, les chefs du peuple réclament leur dû auprès de la justice romaine et manipulent la foule. Semeur de troubles, accusé d'imposture, le Fils de l'homme, Jésus-Christ, est jeté en pâture sur la place publique. Il subit les injures et les crachats. Son sort s'est décidé dans une parodie de justice.

Bach est déjà mort lorsqu'il compose sa Passion selon saint Matthieu, du moins en tant que compositeur, et aux yeux de ses contemporains. Cette œuvre magistrale ne suscite aucune réaction. En vérité, si Leipzig se tait sur le compositeur, c'est par respect pour le virtuose. Bach joue si joliment la musique des autres, celle de ces artistes aimables et légers qui n'infligent pas 3 heures de musique à la file à leurs auditeurs impuissants. Ont-ils compris que cette Passion est une provocation délibérée? Que Bach règle ses comptes avec ses supérieurs, avec son public, avec Leipzig? Qu'excédé depuis plusieurs années, il a très consciemment désobéi? En effet, lors de son engagement à Saint-Thomas en 1723, il a signé un contrat où il s'engage à obéir à tout ce que les honorables inspecteurs et directeurs de l'école ordonneront au nom de l'honorable et très sage conseil. Or, que lui ordonnent les autorités? Faire en sorte que la musique ne dure pas trop longtemps et qu'elle soit de nature à ne pas paraître trop théâtrale.

Avez-vous déjà remarqué comme il est facile de se laisser distraire par les circonstances ? Quand nos relations, notre travail et nos finances s'améliorent et que tout semble aller bien, notre confiance et notre dépendance se déplacent de Dieu vers notre environnement immédiat. 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Et quand nous laissons faire ce genre de choses, Dieu permet à l'adversité d'ébranler et de déranger ce sentiment de fausse sécurité afin de nous permettre de réajuster notre attention et de rediriger notre allégeance vers lui. Dieu désire que nous dépendions exclusivement de lui

0: et quand nous dépendons d'autre chose, il enlève l'obstacle. Restez avec nous. Charles Stanley va nous expliquer comment l'amour de Dieu ne cesse de toucher notre vie pour nous faire avancer dans l'adversité.
1: L'expérience de l'adversité nous place souvent dans une situation où nous éprouvons un sentiment de perte, et parfois, cette perte est considérable. On peut penser par exemple à une perte financière imprévue, mais dans tous les cas, Dieu permet à l'adversité de nous priver de quelque chose qui nous était cher, ou il nous prive d'une chose sur laquelle notre sécurité était profonde. Pourquoi Dieu ferait-il une telle chose? Pourquoi Dieu provoque-t-il ou permet-il une situation qui nous prive d'une chose dans laquelle nous avons placé notre confiance et mis notre sécurité? Tout simplement parce que Dieu est jaloux. Il ne peut supporter de nous voir nous confier à quelqu'un d'autre qu'à lui ou de placer notre confiance dans le matériel. Et pour se débarrasser de ce qui entre en compétition avec lui, Dieu permet des épreuves qui détruisent ses idoles ou ses personnes qui le remplacent dans notre cœur. C'est pour cette raison que nous ressentons souvent, lorsque nous nous trouvons dans cette position, un sentiment d'angoisse ou de détresse, comme si nous avions perdu quelque chose. Nous pensons alors, « Seigneur, que se passe-t-il? Pourquoi permets-tu ce genre de choses ?» Nous ne réalisons pas que Dieu est en train de nous enseigner une grande, une précieuse et une utile leçon. Il enlève ce qui nuit à l'expression de sa beauté en nous. Et malgré cette situation pénible, nous devons continuer à nous appuyer sur Dieu et à lui faire confiance. Nous devons remplacer notre fausse sécurité dans les choses terrestres par une authentique et éternelle sécurité en lui. Si Dieu veut nous former dans la foi, s'il veut être le Dieu de notre vie et s'il ne tolère dans notre vie aucune idole, qui pourrait prétendre le remplacer ? N'est-il pas normal qu'il nous prive des choses dans lesquelles nous avons mis notre confiance, des choses que nous adorons, qui sont devenues essentielles pour nous alors qu'elles ne le sont pas vraiment, et qui sont, par notre faute, prioritaires dans notre vie ? Dieu se débarrasse de tout cela par l'entremise de l'adversité. Il attire notre attention par une perte soudaine ou graduelle. Il attire notre attention afin de nous forcer à nous concentrer sur lui, non sur les choses. L'adversité est nécessaire à la purification de notre foi. Dieu nous privera de toute personne ou de toute chose en qui ou en quoi nous nous confions. Il veut être le seul objet de notre foi. Et si le Dieu souverain de l'univers veut être le seul objet de notre foi, il trouvera certainement le moyen d'y arriver. Aussi, nous devons cultiver le genre d'attitude qui exprime notre confiance en Dieu. Dieu vit en nous aussi. Il agira en nous et nous donnera la sagesse, la connaissance et le discernement pour accomplir et réussir à atteindre les objectifs qu'il s'est fixés pour notre vie. Nous devons croire en la puissance de Dieu, vivant et mettre notre foi en lui. Le chrétien, celui dont la foi a été éprouvée et approuvée, peut résister sans fléchir aux tornades et aux ouragans de la vie. Pourtant, plusieurs croyants se laissent décontenancer par juste un petit peu d'adversité. Il existe une raison à cela. Ils n'ont souvent qu'une foi héritée de leurs parents ou une foi théorique qu'ils ont apprise dans un livre. Ils ne possèdent pas une foi purifiée dans le creuset de la vie. Or, le message aujourd'hui ne se base pas seulement sur l'expérience de la vie, mais aussi sur les enseignements de la Bible. Si vous en avez une auprès de vous, ouvrez la Bible dans l'Épître aux Hébreux au chapitre 11. Vous connaissez sans doute le contenu de ce passage. Il s'agit de la longue liste des plus grands serviteurs de Dieu. Il contient de précieux principes sur l'adversité. Dans la première partie de l'Épître, l'auteur parle de la foi de ses héros. Mais au verset 33, il se rend compte qu'il n'aura pas assez de temps et d'espace pour les nommer tous et pour dire sur eux tout ce qu'ils désirent. Lisons Hébreux 11, versets 32 à 39. Et que dirais-je encore? Car le temps me manquerait pour parler de Gédéon, de Barak, de Samson, de Jephthé, de David, de Samuel et des prophètes, qui par la foi vainquirent des royaumes, exercèrent la justice, obtinrent des promesses, fermèrent la gueule des lions, éteignirent la puissance du feu, échappèrent aux tranchants de l'épée, guérirent de leur maladie, furent vaillants à la guerre, mirent en fuite des armées étrangères, Des femmes recouvrèrent leur mort par la résurrection. D'autres furent livrées aux tourments et n'acceptèrent point de délivrance afin d'obtenir une meilleure résurrection. D'autres subirent les moqueries et le fouet, les chaînes et la prison. Ils furent lapidés, sciés, torturés. Ils moururent, tués par l'épée. Ils allèrent çà et là, vêtus de peaux de brebis et de peaux de chèvre, dénués de tout, persécutés, maltraités, eux dont le monde n'était pas digne, errant dans les déserts et les montagnes, dans les cavernes et les antres de la terre. Tout cela, à la foi desquels il a été rendu témoignage, n'ont pas obtenu ce qui leur était promis. C'est-à-dire que Dieu leur réservait une récompense future que nous expérimenterons partiellement à travers la révélation complète de Dieu. Avez-vous remarqué au verset 39, il est écrit « Tout cela, à la foi desquels il a été rendu témoignage », comment le témoignage leur a été-il rendu? Nous pouvons constater que c'est la Bible qui rend témoignage de leur foi. Mais comment ont-ils pu devenir de tels exemples de foi? Parce que Dieu a permis l'adversité dans leur vie. Premièrement, l'adversité a testé et éprouvé leur foi. La Bible déclare que certains hommes ont préféré mourir plutôt que de renier le Seigneur Jésus-Christ. Ils ont refusé d'adjurer leur foi, préférant parfois mourir après avoir beaucoup souffert. La Bible affirme que Dieu a rendu témoignage de leur foi. Qu'est-ce qui a rendu leur foi si forte qu'elle a été éprouvée et que Dieu lui-même a rendu témoignage? C'est l'expérience de l'adversité à travers laquelle leur foi a été testée, agrandie et établie. C'est l'adversité qui a fait de ces hommes des saints qui ont glorifié Dieu par leur vie et parfois leur mort. Ils sont devenus des géants de la foi. Mais comment ont-ils obtenu leur statut? Par la facilité, le confort et le plaisir. Non, ils sont devenus des géants par l'expérience et les épreuves qui ont permis à Dieu de passer leur foi au crible. Il l'a sablé et l'a fait croître jusqu'à ce qu'ils deviennent des géants. Nous en trouvons un bon exemple dans l'évangile de Matthieu au chapitre 14, verset 28. L'apôtre Pierre est dans une barque en pleine tempête sur la mer de Galilée. Soudainement, il aperçoit Jésus marchant sur l'eau et il lui dit. Pierre lui répondit, « Seigneur, si c'est toi, ordonne que j'aille vers toi sur les eaux. » Au début, tout va bien. Jésus permit à Pierre de se rendre jusqu'à lui au verset 29. Et il dit, « Viens !» Pierre sortit de la barque et marcha sur les eaux pour aller vers Jésus. Mais après quelques pas, Pierre hésite, comme il écrit au verset 30. Mais voyant que le vent était fort, il eut peur, et comme il commençait à enfoncer, il s'écria, « Seigneur, sauve-moi !» Nous avons tendance à juger Pierre sévèrement. Nous pensons de lui, ce cher Pierre, si seulement il avait eu un peu plus de foi. Pierre est sorti de l'embarcation et s'est mis à marcher sur l'eau. Mais tout à coup, il s'est enfoncé. Et quand il s'est senti couler, il a compris que Jésus représentait sa seule planche de salut. Sans hésiter, il a crié à l'aide. « Seigneur, sauve-moi » Verset 31. Aussitôt, Jésus étendit la main, le saisit et lui dit « Homme de peu de foi, pourquoi as-tu douté ?» J'aimerais vous poser une question. La foi de Pierre a-t-elle été dénuée ou, au contraire, a-t-elle augmenté après cet épisode? C'est vrai, ce dernier a paniqué à un moment et il a encore paniqué la nuit précédente la crucifixion de Jésus. Mais pensez-vous qu'il a oublié cette expérience sur l'eau? Je ne crois pas qu'il l'ait oublié. Dans les années qui ont suivi, alors qu'il traversait toutes sortes d'épreuves, de persécutions et d'afflictions et qu'il pensait que sa vie était terminée, ne croyez-vous pas qu'il s'est souvenu de cette fameuse nuit où, dans les vagues déchaînées, il a aperçu le regard du Fils de Dieu illuminant le ciel de minuit? Pensez-vous qu'il a oublié ses yeux pleins d'amour qui s'abaissaient sur lui avant que la main de son Sauveur l'agrippe pour le sortir des flots bouillonnants? Pierre aurait-il été le même s'il n'avait jamais vécu cette expérience? Je crois que vous auriez pu demander à Pierre, « Eh bien Pierre, aurais-tu préféré ne jamais avoir vécu cette terrible expérience dans cette mer déchaînée et subir cette humiliation publique devant tous tes amis qui se trouvaient dans la barque? Je suis convaincu qu'il répondrait « Oh non, je ferais encore la même chose si l'occasion se présentait. Je n'oublierai jamais la fidélité de mon Sauveur. Il est venu me chercher au milieu de cette mer furieuse alors que j'avais de l'eau jusqu'au cou. » Malheureusement, ce que nous voulons souvent, c'est avoir ce genre de foi sans passer par ce genre d'expérience. Nous aimerions que ce genre de foi nous soit accordé sans que nous ayons à faire le moindre effort. Or, ce n'est pas de cette façon que l'on acquiert une foi solide. Pour fortifier et purifier notre foi, nous devons vivre des moments difficiles, avoir des peines, verser des larmes, traverser des épreuves, faire face à des conflits, à de l'anxiété, à des peurs, à des deuils, à beaucoup d'autres choses pas vraiment agréables. C'est de cette façon que Dieu fait croître son Église. Certains pourraient dire « Oui, Dieu veut faire grandir son Église, mais je ne crois pas qu'il s'attarde à moi. Je ne suis pas assez important pour lui. Dans ce cas, laissez-moi vous dire à quel point il s'intéresse à vous. Sachez que chaque épisode d'adversité que Dieu envoie dans votre vie est imprégné de son amour. Dieu agit ainsi, car il ne veut pas vous détruire, mais vous aider à grandir, vous fortifier et vous purifier votre foi. Et quand l'adversité se présente, elle est enrobée d'amour divin et accompagnée par l'objectif que Dieu a fixé pour votre vie. Peu importe d'où vient l'adversité, peu importe sa nature, la véritable question est de savoir comment vous allez réagir à cette adversité. Allez-vous blâmer ceux qui vous maltraitent ? Vous mettrez-vous en colère contre Dieu parce qu'il permet à des situations dont vous vous seriez bien passé de se produire ? Allez-vous vous battre contre le monde entier ? Deviendrez-vous amer envers les gens qui vous entourent parce que les choses ne se déroulent pas comme vous le souhaitez ? Ou préférez-vous dire « Seigneur, je te remercie pour l'adversité dans laquelle je vis, car je sais que tu fortifies la foi de ton serviteur afin qu'il devienne la personne que tu désires qu'il soit. » Vous voyez, Dieu a pour vous un plan merveilleux, peu importe qui vous êtes. Tous les principes sont clairement exposés dans les Écritures. Deuxièmement, l'adversité permet de filtrer nos amitiés. Tournons dans un des plus beaux passages décrivant une amitié entre deux hommes. Il se trouve dans le premier livre de Samuel, chapitre 18, verset 1. Il s'agit de l'histoire de David et Jonathan, de leur amour sincère et pur l'un pour l'autre. Le passage décrit la manière dont Dieu a œuvré dans leur vie. Nous pourrions dire beaucoup de choses sur le lien qui les unissait, mais nous ne ferons qu'effleurer le sujet. Par la vie de David et de Jonathan, Dieu nous donne le plus merveilleux exemple d'amitié authentique dès leur première rencontre. La Bible nous décrit avec beaucoup de force le lien qui unissait les deux hommes dans 1 Samuel chapitre 18 verset 1. Et dès lors, l'âme de Jonathan fut attachée à l'âme de David et Jonathan l'aima comme son âme. L'amour de Jonathan envers David n'était pas qu'une question d'émotion mièvre. Il a dû très tôt fournir des preuves de sa loyauté à son ami, et ce, dans des situations très pénibles. On se rappelle que le père de Jonathan, le roi Saül, voulait mettre David à mort. Dieu a rejeté Saül comme roi à cause de son infidélité, et il se doutait bien que David était celui qui lui succéderait. Jonathan est alors déchiré entre son père, le roi, dont il était l'héritier légitime, et sa loyauté envers son ami David, qui était terriblement maltraité par le roi, jaloux et colérique. Le dilemme atteint son paroxysme alors que Jonathan doit défendre David, fils d'Isaïe, au péril de sa vie. Dans 1 Samuel, chapitre 20, versets 30 et 31. Alors la colère de Saül s'enflamma contre Jonathan, et lui dit « Fils pervers et rebelle, je sais bien que tu as pour ami le fils d'Isaïe, à ta honte et à la honte de ta mère. Car aussi longtemps que le fils d'Isaïe sera vivant sur la terre, il n'y aura point de sécurité, ni pour toi, ni pour ta royauté. Et maintenant envoie le chercher, et qu'on me l'amène, car il est digne de mort. » La colère du roi atteint des proportions meurtrières, au point qu'il menace son propre fils, au verset 33. Et Saül dirigea sa lance contre lui pour le frapper. Jonathan comprit que c'était chose résolue chez son père que de faire mourir David. L'amitié de Jonathan pour David était telle qu'il était prêt à risquer sa royauté et même sa vie pour le protéger. Telle était la royauté de Jonathan. David aimait aussi Jonathan. Plus tard, quand le roi Saül et son fils Jonathan meurent pendant la guerre contre les Philistins, David livre ce vibrant hommage dans 2 Samuel chapitre 1 verset 26. Je suis dans la douleur à cause de toi, Jonathan, mon frère. Tu faisais tout mon plaisir. Ton amour pour moi était admirable au-dessus de l'amour des femmes. Posez-vous la question. Si vous pouviez compter tous vos amis, auriez-vous plus de noms que les doigts d'une seule main? Je parle ici de véritables amis, ceux qui resteront avec vous contre vents et marées. Combien en comptez-vous? Posez-vous maintenant cette autre question. Êtes-vous ce genre d'amis pour quelqu'un d'autre? Pouvez-vous nommer des personnes qui comptent sur vous comme amis et qui pourront continuer à le faire, peu importe les gaffes qu'ils peuvent commettre ou les pétrins dans lesquels ils peuvent s'enliser? Pouvez-vous dire qu'ils pourront compter sur vous, quoi qu'il arrive? Êtes-vous ce genre d'amis? Nous lisons dans Luc chapitre 15, verset 16, que le fils prodigue est parti avec l'héritage de son père et l'a gaspillé en vivant dans la débauche. Il se retrouva sans le sou dans une porcherie. Il aurait bien voulu se rassasier des carouges que mangeaient les pourceaux, mais personne ne lui en donnait. On peut se demander où étaient passés tous ses amis, ceux avec lesquels il avait dépensé l'argent de son père. Aussi longtemps qu'il a eu de l'argent dans les poches, il a été bien entouré. Mais quand il a eu dilapidé la fortune de son père, ses soi-disant amis avaient tous disparu. Une chose m'étonnera toujours, quand une personne qui aime Dieu se fait attaquer méchamment, voire violemment et verbalement par quelqu'un, il est étonnant de constater que des gens qui prétendaient être son ami prennent un certain recul et disent « Vous savez, il vaut mieux ne pas être vu en sa compagnie. Nous ne voulons pas être mêlés à cela. » Quelle est la définition d'un ami? La Bible nous donne la définition d'un ami. Regardez, si vous le voulez, dans Proverbes chapitre 17, verset 17. Regardez ce passage pour voir comment un véritable ami doit se comporter. L'ami aime en tout temps, et dans le malheur, il se montre un frère. Cela signifie qu'un ami n'est rien d'autre qu'une personne qui vient et qui vous aide à porter votre fardeau lorsque vous êtes aux prises avec l'adversité. Il vous aide à passer à travers ces mauvais jours par son empathie. Puisqu'il existe plusieurs façons de comprendre l'empathie, j'aimerais vous dire ce que j'entends par ce mot. Supposons qu'une situation pénible vous fasse souffrir. Je viens vers vous et je vous permets de vous vider le cœur. Je vais faire preuve d'empathie envers vous. Je vais vous écouter et je vais tellement me sentir concerné par votre souffrance que je pourrai vous exprimer mon souci sincère pour vous au point de souffrir littéralement avec vous. Je commencerai à ressentir ce que vous ressentez afin de vous libérer et de vous soulager d'une partie de votre souffrance et afin de vous aider à vous en débarrasser. Je ferai cela pour une raison très simple. C'est exactement ce que Jésus a fait pour moi-même, comme pour vous. Il a souffert pour moi, comme pour vous, à cause de notre péché. Pourtant, il n'a jamais péché. Il n'a donc aucune idée de ce qu'est le péché. Cela ne l'a pas empêché d'éprouver de la compassion et de l'empathie pour vous. Quelle est la définition de l'amour? La Bible en donne une définition dans la première épître aux Corinthiens, au chapitre 13. En fait, on pourrait qualifier tout ce chapitre d'hymne à l'amour, mais nous allons nous concentrer sur le verset 4. Voilà le genre d'amitié dont nous avons tous besoin. Nous avons besoin d'un ami qui nous aime véritablement et sincèrement. L'amour est patient, peu importe le genre de circonstances que je vis. Verset 4. L'amour est patient, il est plein de bonté. L'amour n'est point envieux, l'amour ne se vante point, il ne s'enfle point d'orgueil. Mon ami sera patient avec moi, il sera compréhensif envers moi. Il ne sera pas jaloux, mon ami ne parlera pas de lui-même pour se vanter quand il sait que je souffre. Il ne sera pas arrogant, il ne profitera pas de la situation, il ne veillera pas à ses propres intérêts, il ne se sentira pas visé, provoqué ou rejeté par ce que je pourrais dire. Il ne tiendra pas compte de l'injustice qu'il pourrait subir, car dans ma souffrance, je pourrais lui faire de la peine par erreur et sans le faire exprès. Il ne se réjouira pas de mes problèmes, mais il se réjouira de la vérité. Il m'aidera à supporter ma souffrance, et il croira en moi pendant toute la durée de mon épreuve. Et il m'accompagnera à travers elle, car l'amour véritable n'échoue jamais. La Bible affirme qu'un ami vous aimera toujours. Nous pouvons donc dégager une autre raison à l'adversité. Elle filtre nos amitiés. J'ai découvert que les personnes que nous considérions amies nous trahissent souvent, mais que les personnes qui sauront devenir nos meilleurs amis sont celles que nous avions d'abord négligées. Je crois que Dieu désire que tous les croyants portent une sérieuse attention à cette question d'amitié. Que dois-je faire pour devenir un véritable ami? Je me rends compte quelquefois que je suis trop occupé pour être un bon ami. Mais j'ai un ou deux amis, et je crois sincèrement que si tous les vents de l'enfer soufflaient contre eux, je me tiendrai devant eux pour les protéger. Et je crois également que j'ai le privilège d'avoir quelques amis. et si tous les vents de l'enfer soufflaient contre moi, il se tiendrait devant moi pour me protéger. Et je crois que vous pouvez compter la plupart de vos amis sincères, sans inclure un ami ou une femme, sur les doigts d'une main, ou peut-être deux, au mieux. Je suis parfois étonné de constater, lorsqu'une personne rencontre des difficultés, que certains diront autour d'elle, « Je ne veux pas m'en mêler ». Mais la Bible affirme dans le Proverbe chapitre 17, verset 17, « L'ami aime en tout temps, et dans le malheur, il se montre un frère ». Voilà la définition d'un véritable ami. Il tend la main à l'ami qui s'enfonce dans les vagues de l'adversité et il épaule son fardeau avec empathie. Il ne le critique pas. « Oh, bien sûr, je veux bien être son ami. Mais vous savez, j'ai toujours su qu'il avait un petit côté géniard. Quel ami, quelle bassesse de critiquer une personne qui est déjà affligée par la douleur. Cependant, un homme ou une femme qui ont le courage de se pencher et de vous tendre la main, poussé par l'amitié quand le reste du monde vous piétine, de vous réconforter et de vous dire « Je t'aime quoi qu'il arrive », sont de véritables amis. Pouvez-vous compter sur ce genre d'amis ? Laissez-moi vous poser une question, encore plus importante. Existe-t-il des gens pour qui vous êtes ce genre d'amis ? En effet, peu importe ce qu'ils peuvent faire, vous ne les aimez pas seulement à condition qu'ils se montrent à la hauteur de vos attentes. Vous les aimez seulement parce que vous êtes leur ami. Vous êtes prêt pour leur jour d'adversité. Et quand vous serez vous-même dans la peine, ils seront là pour vous. J'ai vu des gens qui, lorsque vous êtes en mauvaise posture et qu'ils vous voient arriver, se demandent « Qu'est-ce qu'il me veut encore celui-là ?» Mais un vrai croyant devrait être capable de dire « Je remercie Dieu de t'avoir rencontré. Comment puis-je t'aider ?» Voilà en quoi consiste la véritable amitié. C'est pourquoi les temps difficiles de l'adversité filtrent les amitiés et nous permettent de réaliser sur qui nous pouvons véritablement compter. J'aimerais seulement vous poser cette question pour terminer. Pour qui êtes-vous ce genre d'ami qui aime inconditionnellement et qui est prêt à souffrir, à partager l'humiliation et la douleur jusqu'à ce que votre ami ait victorieusement traversé cette période pénible ? L'adversité fortifie notre foi et la confirme. Si elle m'aide à reconnaître mes vrais amis, et si, à plus forte raison, elle m'enseigne à devenir un ami selon le cœur de Dieu, nous sommes-nous pas d'accord pour dire que l'adversité est réellement une des plus grandes bénédictions de Dieu ?
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2: Dans le cadre de cette émission, nous abordons une mini-série sur le couple. Et pour bien comprendre de quoi on parle quand on évoque la question du couple, il faut aussi appréhender les différences qui existent entre le genre masculin et le genre féminin. Et ces différences se retrouvent déjà au niveau biologique et même déjà pendant la grossesse. Pour en parler, j'ai le plaisir de recevoir aujourd'hui Éléonore Tarlet. Bonjour.
3: Bonjour Oscar.
2: Alors vous êtes psychologue, psychothérapeute. Et alors vous allez nous parler de ces questions de couple, mais vous voulez revenir un peu au tout début, au commencement, pour qu'on comprenne les différences entre hommes et femmes. Et le commencement, ça se passe déjà dans le ventre de la mère.
3: Effectivement, en phase fœtale. Donc lors de la première chronique, on a vu que déjà les différences chromosomiques XX et XY avaient un impact sur toutes nos cellules et sur nos cerveaux. Donc là, on va continuer l'histoire de la vie et on va voir ce qui se passe en phase fœtale.
2: Et alors, donc, qu'est-ce qui se passe pendant la grossesse ?
3: Alors, pendant la grossesse, il y a déjà ces hormones, en fait, qui vont être diffusées. Et donc, vraiment, dès les premiers jours de vie de conception, le sexe d'un embryon va avoir une influence sur le processus biologique et sur le développement de l'enfant.
2: Développement au niveau du cerveau ou bien dans tous ces compartiments ?
3: Dans toutes les cellules. Mmh. Et ce qui va nous intéresser, nous, pour plus tard, puisqu'on est sur une chronique couple, c'est d'avoir le mode d'emploi de l'engin, en fait. Mmh. Vous savez, vous aimez bien avoir le mode d'emploi, savoir comment on utilise l'appareil qu'on vient d'acheter. Donc si vous avez un homme à la maison, je vais vous proposer un mode d'emploi.
2: Oui.
3: Et inversement, pour qu'on puisse mieux se comprendre, puisqu'on ne vient pas des mêmes planètes, hein, a priori. Et donc je commence vraiment au tout début de l'histoire. Un petit peu, il était une fois la vie.
2: Oui.
3: Et on va démarrer en phase fœtale. Alors en phase fœtale, il y a des études qui ont été faites. On sait qu'il y a certaines prédispositions chez les petites filles et chez les petits garçons, ça on le sait plus tard, il y a beaucoup d'études scientifiques qui démontrent ça, hein, en sachant que là il y a 500 références scientifiques qui ont été utilisées dans ce que je vais vous citer. Alors c'est pas moi qui les ai travaillées bien sûr, mais c'est des choses qui sont très documentées. Donc par exemple, on sait que les filles, elles ont plus d'aptitude à la communication verbale et non verbale, qu'elles sont plus empathiques et qu'elles ont plus de goût à prendre soin. Et on sait que les garçons, ils ont un goût plus développé pour élaborer les règles générales et pour ce qui est systématique. Et il y a des études qui ont été faites en prélevant le liquide amniotique, qui est la même concentration en fait, du liquide amniotique que dans le sang du bébé.
2: D'accord.
3: Donc ça évite de fonctionner comme le bébé. Et on voit que la quantité de testostérone qui est présente dans le liquide amniotique va être beaucoup plus importante pour le garçon.
2: Dans le liquide amniotique, donc dans le sang du bébé.
3: Voilà. Mmh. Et ça, dès les premiers jours de vie, en fait. Hein. Donc, en fait, le tout petit embryon, il commence déjà à générer de la testostérone pour faire un garçon ou pour faire une fille. Alors, les filles ont aussi de la testostérone, mais en beaucoup moindre quantité. Et donc, on avait fait cette corrélation pour voir les résultats par rapport à ce qu'on sait, ce que les études démontrent ultérieurement. Donc, ce qu'on voit, c'est que plus les filles ont de testostérone in utero dans le liquide amniotique, moins les caractéristiques féminines vont être marquées. Et plus les garçons ont des testostérone dans le liquide amniotique, plus les traits masculins vont être marqués. On peut presque parler d'un continuum avec, d'un côté, il y aurait une empathie très marquée et de l'autre côté du continuum, il y aurait un esprit systématique très marqué. Et vraiment, ce taux des testostérone, on peut bouger le curseur, plus il y a un taux élevé et plus les traits masculins vont être marqués.
2: Donc en fait, est-ce qu'on peut dire que finalement c'est ce taux de testostérone dans le liquide amniotique qui est déterminant pour l'avenir, enfin un des déterminants, mais en tout cas important?
3: Oui, apparemment c'est très important, effectivement. Ça va latéraliser le cerveau d'une certaine façon. C'est-à-dire que ce qui est en train de se générer dès les premiers jours de vie en phase fœtale, malgré que, comment dire, au niveau de l'éducation, au niveau sociétal, vous décidiez de formater votre enfant d'une certaine façon, vous ne pourrez jamais gommer la partie moléculaire, biologique, innée, en fait. Bien sûr, il y a de l'inné et il y a de l'acquis. Il y a l'interaction qui joue, qui tricote entre les deux. On avait fait des chroniques sur l'épigénétique.
2: Oui.
3: Mais il y a quand même une part biologique. On ne peut pas dire que la part biologique, elle est à zéro, elle n'existe pas.
2: Et alors, est-ce que ce taux de testostérone dans le liquide amniotique et dans le sang du bébé peut être lui-même impacté par des circonstances externes ?
3: Oui, exactement. Si la mère est stressée pendant la grossesse, l'impact va être plus important chez le fœtus garçon. En fait, le fœtus garçon, mâle, est plus vulnérable. Et notamment le stress, donc le cortisol qui est généré par la maman quand elle est stressée, ça va supprimer le pic de testostérone pendant la gestation. Et ce pic de testostérone, il est déterminant dans la maturation du cerveau mâle. Alors attention, je ne veux pas non plus affoler les gens qui vont nous écouter, parce que comme on a vu, hein, le cerveau est très neuroplastique, mais on sait vraiment que la grossesse et les jours qui vont suivre sont vraiment très importants. Le climat social doit être vraiment, on doit être très attentif au climat social de la maman, à ce qu'elle soit bien entourée, soutenue, pour que l'enfant soit le plus efficient possible.
2: Mmh.
3: On voit aussi que effectivement les petits garçons vont être impactés par le stress de la maman pendant la grossesse parce que il va y avoir plus de mortalité in utero pour les fœtus garçons, plus de mortalité à la naissance, plus de prématurité et un plus faible poids de naissance.
2: Pour les garçons. Mmh.
3: Et un retard de croissance dans le ventre. Ce qu'on a vu aussi, c'est que les mamans qui fumaient pendant la grossesse le petit garçon là encore est beaucoup plus affecté avec ce retard de croissance que les petites filles.
2: Donc voilà, merci Éléonore Tarlé pour ces éclairages. On comprend mieux que, à travers ce que vous nous expliquez, que certaines différences entre les hommes et les femmes peuvent s'enraciner très tôt dans le développement, parfois même avant la naissance, enfin pas parfois, tout le temps même. Et donc vous pourrez poursuivre bien ces explications autour de la différence homme-femme et finalement de ce qui fait un couple lors d'une prochaine émission. Et là, vous nous parlerez de ce qui se passe après la naissance.
3: Voilà, de ce qu'on appelle la mini-puberté.
2: Voilà, merci beaucoup Éléonore Tarlé.
3: Merci,
2: on se retrouve
3: Oscar.
2: Très vite pour Petit Sujet Psychologique. Merci,
3: à
2: au revoir.
3: À bientôt, au revoir.

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La carotte nantaise de Virginie Minard. La carotte nantaise, elle se sent à l'aise dans le sable doux et chaud ou dans son vert paréo. Elle prête sa chaise à son ami la fraise. Elle joue à la belote avec l'ail et l'échalote. La carotte nantaise rêve d'être antillaise, d'été sous les cocotiers, pas sous les abricotiers.

Bienvenue à tous dans votre programme 15 minutes de grâce et de vérité. C'est encore une joie de pouvoir se retrouver autour de la parole de Dieu aujourd'hui. Je vous invite à adorer le Seigneur avec moi.

0: Oui, le nom du Seigneur est si merveilleux. C'est pourquoi ce matin, ouvrons nos cœurs et allons recevoir ce que le Seigneur a pour nous.
1: Bonjour à tous. Ravi de vous retrouver dans cette nouvelle session de 15 minutes de grâce et de vérité. Nous qui aimons la parole de Dieu, je vous remercie d'être encore avec nous pour ce moment autour de sa parole. Nous parlons de cette conduite, conduite digne de la maison de Dieu. L'Église, la maison du Dieu vivant, colonne et l'appui de la vérité. Et Paul, quand il écrit, fait toutes sortes de recommandations à son fils dans la foi, Timothée, pour lui dire comment on a besoin de se conduire. Veut dire quel message, quelle doit être ta démarche toi-même, quelle attitude de cœur, quel climat, quoi transmettre à l'Église, aux frères et sœurs. C'est quand même sérieux construire avec le Seigneur dans ce temps que nous vivons. Aujourd'hui, je vais vous parler de la libéralité. La libéralité comme un style de vie, c'est-à-dire transmettre et encourager l'Église. Avant, chercher à être ce modèle, cet exemple, nous-mêmes, bien sûr, les serviteurs de Dieu, mais transmettre un message qui emmène l'Église à voir la vision, le plan de Dieu. Vous savez, aujourd'hui, il y a un grand danger autour de nous. L'argent est devenu le dieu de ce monde. Le monde est dans une course vers le matériel. Le monde est devenu un monde égoïste. Le monde est devenu un monde où les richesses, la cupidité, cupidité veut dire l'amour de l'argent, mais nous savons comment Paul avait clairement fait comprendre à l'Église et aux serviteurs de Dieu que l'amour de l'argent, c'est la racine de tous les maux. C'est pourquoi aujourd'hui, c'est jamais de trop de rappeler à l'Église et au peuple de Dieu quel doit être le cœur que Dieu nous appelle à porter. Dieu a toujours recherché au milieu de son peuple un peuple au cœur large. Certainement, juste pendant ces quelques minutes, on ne pourra pas élaborer tout cela, mais vous avez été

Dans 1 Timothée, le chapitre 6, je vais vous lire à partir du verset 17. Paul écrit, dit « recommande aux riches ». Donc cela formait partie de ces recommandations que Paul donnait à Timothée et qu'en retour il avait à transmettre à l'Église afin que cela aligne la conduite et le peuple de Dieu et les serviteurs de Dieu dans la maison de Dieu. Recommande aux riches du présent siècle de ne pas être orgueilleux. Eh bien, ça, c'est sûr, parce que l'orgueil, on dirait l'orgueil et l'argent sont attachés ensemble. Quand on a l'argent, on est fier. On se sent fort, on sent qu'on est capable de faire ce qu'on veut. C'est dangereux de venir dans cette condition-là. Surtout quand on connaît le Seigneur, dans la maison de Dieu, avoir de l'argent doit avoir une instruction pour ne pas se conduire comme le monde se conduit. De ne pas mettre leur espérance dans les richesses incertaines, mais de la mettre en Dieu. Amen. Qui nous donne tout avec abondance pour que nous en jouissions. Qu'il fasse le bien. Ça, c'est extraordinaire. Quand nos yeux s'ouvrent et l'Évangile fait une œuvre en nous, on comprend tout de suite. Si on a, c'est pour donner. Si Dieu nous bénit, c'est pour qu'en retour, on puisse soutenir et bénir l'œuvre de Dieu. Ça, c'est clair. Ce n'est pas une question de mathématiques. Ce n'est pas un principe. Ce n'est pas négocier avec Dieu. On négocie rien avec Dieu. On a un cœur large et on est généreux. Et on aime l'Évangile et on n'est pas dans la même cause que le monde. Qu'il nous donne tout avec abondance pour que nous en jouissions. Qu'il fasse le bien, qu'il soit riche en œuvres bonnes, qu'ils aient de la libéralité, de la générosité. Ça, c'est pour les intendants de Dieu, c'est-à-dire les serviteurs de Dieu. Et qu'il amasse ainsi un beau et solide trésor pour l'avenir afin de saisir la vraie vie. La vraie vie. Amen. Ô Timothée, garde le dépôt en évitant le discours vain et profane et les disputes de la fausse science. Amen. Paul continue dans à Tite aussi. Il ne manque pas l'occasion de rappeler à Tite la même chose. Il dit dans Tite, le chapitre 3, le verset 8, il dit « Cette parole est certaine et je veux que tu insistes là-dessus afin que ceux qui ont cru en Dieu s'applique à exercer dans les œuvres bonnes, voilà qui est beau et utile aux hommes. » Amen. Donc, c'est quelque chose, c'est un style de vie. C'est une œuvre de Dieu en nous qui emmène un style de vie. C'est pourquoi, je crois, l'Église a besoin de retrouver ce cœur de Dieu-là, retrouver cette conduite, parce que nous appartenons au Seigneur, nous sommes nés de Dieu, nous ne vivons plus comme le monde, et nous voyons le monde est piégé, nous voyons les dangers. Paul, on va lire dans Colossiens, regarde ce qu'il dit. Le chapitre 3, le verset 5, « Faites donc mourir votre nature terrestre. » C'est-à-dire ne pas nous conduire. Aujourd'hui, on est au Seigneur, né de nouveau, changé par la grâce de Dieu, pardonné de nos péchés, un cœur pour servir le Seigneur, pour disposer nos vies et tout ce que nous en avons pour la construction de l'Église. Et pour cela, Paul dit, « Faites donc mourir votre nature terrestre, l'inconduite, l'impureté, les passions, les mauvais désirs et la cupidité. » Cupidité, c'est l'amour de l'argent, avide pour l'argent, qui est une idolâtrie. C'est pour cela que vient la colère de Dieu sur les rebelles. Amen. Vous savez, l'argent en lui-même peut être une bonne chose. Mais quand on a l'amour de l'argent, quand on n'a pas un message de l'Évangile qui prend de la place dans nos vies, qui nous change,
et qu'on voit la beauté de cette construction dans l'esprit, dans nos vies, dans la vie de nos frères et sœurs, et dans tout ce que l'Évangile en

0: mène, c'est comme cela que, par manque de lumière, on peut se laisser emporter. Vous savez, quand on a l'argent, et on oublie des fois, on oublie, l'argent et les richesses peuvent facilement prendre nos cœurs, nos vies, et nous éloigner du Seigneur. La richesse nous éloigne, éloigne notre cœur. Le prophète Osée nous dit dans, je vais vous lire un petit verset, dans Osée, c'est pourquoi c'est dangereux quand on a l'argent et qu'on n'a pas un message qui travaille nos vies pour que nous puissions voir comment se conduire, comment soutenir, comment être un fils, comment être une fille dans la maison pour prendre part et soutenir financièrement l'œuvre de Dieu. Amen. Et comme cela, nous amasser des trésors dans le ciel. Dans Osée, le chapitre 13, il nous dit, le verset 6, il dit, « Quand ils ont eu des pâturages, ils se sont rassasiés. Ils se sont rassasiés et leur cœur est devenu hautain. C'est pourquoi ils m'ont oublié. » Voilà ce qui s'est passé. Le peuple de Dieu, quand ils se sont retrouvés dans le désert, après être libérés, libérés de l'esclavage des Égyptiens, libérés de l'armée des Égyptiens pour les détruire, nous voyons que le Seigneur a changé leur cœur, ont changé, ils n'ont pas voulu obéir à Dieu, ils se sont fait des richesses et ils ont oublié. Mais la grâce de Dieu est là, le plan de Dieu est là. Aujourd'hui, nous voyons, au fait, quand nous voyons dans... Vous vous souvenez, quand nous revenons un peu au temps des Actes des Apôtres, comment les frères et sœurs voulaient servir le Seigneur. Ils avaient presque tout déposé aux pieds des apôtres. Ils vivaient plus pour eux-mêmes. Ils avaient à cœur la construction de l'Église. Ils aimaient servir le Seigneur. Ce n'était pas un enseignement, ce n'était pas une manipulation de l'homme pour vouloir prendre de leur poche. Mais il y avait un message qui emmenait ce cœur dans la vie de ses frères et sœurs. Je vais revenir dans un petit passage dans Tite. Au fait, j'aurais dû lire ça depuis tout à l'heure. Là, dans Tite, si vous voulez bien, revenez avec moi dans Tite, le chapitre 3. Regarde ce que Paul dit. Le verset 13. « Aie soin de pourvoir au voyage de Zénas, le docteur de la loi, et d'Apollos, en sorte que rien ne leur manque. » Je ne crois pas que Paul est en train d'imposer quelque chose, mais dans la relation déjà qu'il avait avec l'Église, nous avons déjà parlé de cette relation qu'il y avait entre ces églises, entre les ministères, ce travail d'équipe, cet échange. C'est dans cet esprit de l'Évangile que Paul encourage les frères et sœurs et dit « Aie soin de pouvoir », c'est-à-dire de soutenir financièrement, d'être libre à soutenir, d'être engagé à rencontrer ce besoin. Ce n'est pas une loi, mais c'est un cœur qui parle. Et c'est cela que Dieu recherche au milieu de nous. Cela qui vient former partie de notre conduite dans le Seigneur, dans l'Église, dans la maison de Dieu. Et soin de pouvoir au voyage de Zénas, le docteur de la loi et d'Apollos, en sorte que rien ne leur manque. Il faut que les nôtres aussi apprennent, voilà, on apprend. On n'avait pas ce cœur-là, on ne vivait pas comme cela, mais quand l'Évangile touche nos vies, change nos cœurs et que nous travaillons dans cette atmosphère dans l'équipe, ben on apprend à exceller dans les œuvres bonnes pour subvenir aux nécessités urgentes afin de ne pas être sans fruit. Amen, sans fruit. Soutenir financièrement, apporter un soutien financier à l'Évangile, c'est le fruit que le Seigneur veut voir au milieu de nous. Amen. Que ces quelques paroles vous encouragent, mes frères et sœurs, dans ce temps que nous vivons, où l'argent est devenu un dieu, une grosse valeur matérielle, mais nous, Jésus a changé nos cœurs. Amen. Sa grâce est avec nous. Il prend soin de nous. Il s'occupe de nous. Amen. Et nous n'avons pas à nous craindre.
1: Vous pouvez les contacter directement au 06 84 81 80 47 ou bien les retrouver directement sur leur site internet églisesévangéliquesmissionnaires.fr.

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1: Non pardonner. Parce qu'il ne s'est jamais excusé. Elle a gardé la bague que ma grand-mère voulait me donner. Il s'est moqué de moi quand j'ai été humilié par son insulte mesquine. Toutes ces raisons et bien d'autres nous empêchent de pardonner ou nous en dissuadent. Nous ressassons avec amertume l'histoire de notre blessure, creusant ainsi les fossés et entretenant nos querelles stériles. Bientôt, nous en venons à apprécier le goût amer de la rancœur, car la colère nous donne un sentiment de puissance, et c'est ce pouvoir que nous recherchons. Mais Jésus nous propose une autre voie, un chemin de grâce qui ne mesure ni les blessures, ni les griefs.
0: « Aimez vos ennemis »,
1: nous exhorte-t-il.
0: « Faites du bien à ceux qui vous haïssent, bénissez ceux qui vous maudissent, priez pour ceux qui vous font du mal. »
1: Une telle bonté semble impossible tant que nous n'avons pas pleinement conscience de l'immensité du pardon qui nous a été accordé. Notre bienveillance reste le signe le plus grand que nous avons compris notre véritable état, car
0: « celui à qui on a peu pardonné ne montre que peu d'amour. »
1: Si vous n'avez jamais besoin de pardon, alors laissez libre cours à votre colère et même votre fureur. Mais si votre histoire rappelle à la grâce, acceptez le don opportun du Père et persévérez dans cette grâce.

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0: Bienvenue à tous à votre flash d'information pour ce lundi. On va commencer en parlant football, en parlant du président à la tête de la FIFA, Gianni Infantino, qui est de plus en plus contesté. Et oui, la fédération galloise a annoncé ce lundi retirer son soutien à la candidature du président de la FIFA pour sa réélection en 2027. Elle dénonce notamment des échecs en matière de gouvernance, de leadership et de communication. Cette décision intervient après l'abandon d'un projet très controversé visant à ouvrir aux investisseurs privés les activités commerciales et événementielles de la FIFA. L'UEFA avait également affirmé avoir perdu confiance dans Gianni Infantino. Le dirigeant suisse reste pour l'instant le seul candidat déclaré à sa succession, mais sa campagne commence donc à être fragilisée après avoir pourtant revendiqué le soutien de plus de 200 des 211 fédérations membres de la FIFA. Allez, on va poursuivre et on va revenir sur les fameux feux de forêt. Et oui, puisque dans le Var, la situation reste quand même sous surveillance, le feu qui sévit dans la province verte est désormais stabilisé. Mais il n'est pas encore fixé. Près de 2500 personnes ont été évacuées. La majorité des mesures d'évacuation ont désormais été levées, notamment à Montfort-sur-Argent et Correns. Près de 1500 pompiers appuyés par des moyens aériens restent mobilisés pour traiter les points chauds et empêcher toute reprise. La vigilance reste élevée en raison des températures supérieures à 36 degrés, d'un air acide très sec et de rafales pouvant atteindre jusqu'à 35 km/h. À noter que ce nouveau feu s'est déclaré à proximité d'un précédent incendie qui avait ravagé 4500 hectares dans le secteur du massif du Gros Bézillon. Au total, près de 5600 hectares ont brûlé dans le Var au cours du mois de juillet, rapprochant déjà le département du bilan de toute la saison 2021. Allez, poursuivons avec une annonce un peu plus réjouissante. Dès octobre, les kinésithérapeutes pourront eux aussi réaliser des bilans de prévention. Et oui, le dispositif Mon Bilan Prévention, lancé en 2024, permet aux Français de bénéficier gratuitement d'un entretien de 30 à 45 minutes avec un professionnel de santé pour faire le point sur leurs habitudes de vie et repérer d'éventuels risques. Il concerne 4 tranches d'âge, les 18-25 ans, les 45-50 ans, 60-65 ans et les 70-75 ans. Alimentation, activité physique, addiction, santé mentale ou encore prévention des maladies chroniques peuvent être abordées au cours de ce rendez-vous. Jusqu'à présent réservé notamment aux médecins, aux sages-femmes, aux infirmiers et pharmaciens, le dispositif s'ouvre maintenant aux masseurs kinésithérapeutes. Plus de 612 000 bilans ont déjà été réalisés au 30 juin et près de 10 000 professionnels sont désormais référencés pour les proposer. Et poursuivons, comme les températures remontent, certains vont certainement se diriger vers la plage. Et sachez que cette fois-ci, la baignade, qui est parfois interdite, va désormais coûter bien plus cher. Et oui, depuis dimanche, les sanctions sont renforcées partout en France pour ceux qui se baignent dans les zones interdites ou sous un drapeau rouge. L'amende forfaitaire passe de 38 à 68 euros avec la possibilité pour les forces de l'ordre de dresser directement un procès-verbal électronique. Le gouvernement veut ainsi lutter contre la hausse des baignades sauvages, particulièrement lors des épisodes de forte chaleur, mais aussi protéger les baigneurs et faciliter l'intervention des secours. Depuis le début de l'été, 197 personnes sont déjà mortes par noyade en France. Allez, on poursuit maintenant dans notre secteur de Rouen. Et pour se rafraîchir à Rouen, n'oubliez pas, cet été, les piscines municipales passent à 1 euro. Et oui, jusqu'au 31 août, les Rouennaises et Rouennais peuvent accéder aux piscines Diderot et Guiboissière pour seulement 1 euro symbolique. À Diderot, vous trouverez notamment un bassin sportif de 25 mètres et un bassin d'apprentissage. Au centre Guiboissière, situé rue Sainte-Amélie sur l'île de la Croix, profitez également d'un beau bassin extérieur de 50 mètres. Une opération mise en place par la ville pour permettre aux habitants de Rouen, sous justificatif, de profiter d'une pause fraîcheur à petit prix pendant notamment les fortes chaleurs. Allez, on poursuit et parlons également de la cathédrale de Lumière qui revient tout au long du mois d'août. Chaque soir, jusqu'au 15 août, deux spectacles son et lumière sont projetés gratuitement sur la façade de la cathédrale à partir de 22h30. Cette année, les projections s'inscrivent dans le cadre de Normandie impressionniste et de sa thématique Impossible Jardin. Au programme, des images inspirées de l'univers de Claude Monet, mais aussi Floraison Sauvage, une création de l'artiste japonaise Mika Ninagawa, mêlant fleurs, couleurs et jeux de lumière. Les deux projections s'enchaînent pour une durée totale d'environ 30 minutes, à découvrir gratuitement depuis le parvis de la cathédrale. C'est la fin pour ce flash d'information et nous vous souhaitons de passer un bon moment avec la suite de vos programmes sur Radio La Sentinelle.
1: Voici votre météo pour ce mardi. Il y aura une matinée nuageuse sur l'ensemble de la région, mais les températures seront autour de 17 degrés vers les côtes et 20 degrés vers Rouen. Et pour l'après-midi, le temps sera plus ensoleillé, mais les températures évolueront peu sur les côtes, mais à l'intérieur, les températures pourront atteindre jusqu'à 26 degrés vers Évreux et Rouen.

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If you're not made, no, I don't want you c'est pas facile l'anglais quand même. Parce que ça fait longtemps, moi j'étais en 6ème, 5ème, après j'ai dû arrêter pour. Bref.

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1: La carotte nantaise de Virginie Minard. La carotte nantaise, elle se sent à l'aise dans le sable doux et chaud ou dans son vert paréo. Elle prête sa chaise à son amie la fraise. Elle joue à la belote avec l'ail et l'échalote. La carotte nantaise rêve d'être antillaise, d'été sous les cocotiers, pas sous les abricotiers.

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1: L'obéissance et l'orage. Dans Ésaïe, chapitre 30, verset 15, nous lisons « C'est dans le retour à moi et le repos qui sera votre salut, c'est dans le calme et la confiance que sera votre force. »
2: Est-ce que vous avez cru faire la volonté de Dieu et maintenant vous vous retrouvez au cœur d'une tempête? Les disciples vécurent deux fois des situations troublantes de cette sorte. Jésus obligea ses disciples à monter dans une barque et à passer avant lui de l'autre côté. Dans Marc 6, 45. Au milieu de la mer, la barque rencontra des difficultés, en particulier un vent contraire. Jésus, lui, priait à des kilomètres de là. Mais au moment propice, il vint miraculeusement marchant sur l'eau. Les disciples étaient terrifiés car ils poussèrent des cris. Jésus leur dit « Rassurez-vous ». Autrement dit, « Soyez confiants, courageux ».
1: Dans ce premier incident, les disciples doivent attendre l'intervention miraculeuse de Jésus. Il vient marchant sur les eaux, ils doivent le reconnaître et réussir à se calmer malgré la situation totalement inattendue. Ils ont obéi à l'ordre de Jésus et pourtant ils rencontrent des difficultés quand ils sont au milieu du lac. Heureusement, Jésus est venu au bon moment les secourir.
2: Une autre fois, Jésus les invita à monter dans une barque avec lui. Ils obéirent et se retrouvèrent dans un grand tourbillon. Les disciples paniquèrent. Mais que fait Jésus pendant ce temps? Il est calme, ou plutôt endormi. Parfois, nous sommes là où Dieu nous veut, et Jésus est avec nous, mais nous traversons une tempête. Les disciples doivent réveiller Jésus pour que la tempête s'arrête.
1: Nous pouvons écouter prédication après prédication, mais si nous n'activons pas la parole de Dieu dans notre vie, la parole reste vaine. L'épée de l'esprit est la parole de Dieu. Une épée peut être utilisée de manière défensive pour repousser les attaques de Satan ou offensive pour contrecarrer les plans de l'ennemi. Remarquez que Jésus menace le vent, mais il parle à la mer. Le Dieu de notre paix a déjà acquis la victoire pour nous et nous pouvons lui faire confiance en ce qui concerne les événements présents et futurs. Ce qu'il nous demande, c'est l'obéissance en prouvant notre foi dans les promesses de notre Seigneur, tout en restant dans le calme et la confiance dont parle Isaïe.
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1: Fidèle et aimable auditeur et internaute de la radio La Sentinelle, nous sommes très heureux de rentrer chez vous, que vous soyez sur les www.radio-rls.fr ou sur le 97.9 FM. Nous sommes très contents, c'est bien votre émission tant attendue, tant aimée, 180 secondes de foi. Vive pour glorifier Dieu. 1 Corinthiens chapitre 10, le verset 31, et c'est ce texte qui nous servira comme toile de fond aujourd'hui. Soit donc que vous mangiez, soit que vous buviez, soit que vous fassiez quelque autre chose, faites tout pour la gloire de Dieu. Soit donc que vous mangiez, soit donc que vous buviez, soit que vous fassiez quelque autre chose, faites tout pour la gloire de Dieu. À travers ce texte, j'arrive à comprendre que la vie consacrée touche tous les domaines de l'existence. Il n'y a pas de séparation entre le sacré et le quotidien. Parce que chaque action peut devenir un acte d'adoration. Glorifier Dieu signifie refléter son caractère dans nos choix, refléter son caractère dans nos paroles, refléter son caractère dans nos attitudes. Alors aujourd'hui, transforme même les gestes simples en des actes spirituels. Travaille avec honnêteté, parle avec bienveillance et surtout agis avec amour. Car une vie tournée vers la gloire de Dieu devient un témoignage silencieux mais puissant. Déjà, je vous souhaite bonne et heureuse journée. Que le Seigneur vous bénisse.
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2: Bonjour, je m'appelle Valérie et aujourd'hui, si je suis là, c'est parce que je voudrais vous partager mes quasiment 20 ans de galère et d'enfer. Pour commencer, j'ai eu une enfance difficile, un climat familial des plus détestables, mon beau-père violent, ma mère indifférente. Et c'est comme ça que j'ai été humiliée, battue physiquement, rabaissée, entendait que j'étais une bonne à rien, ayant cru. Et puis j'ai commencé à plus avoir d'estime de moi-même. Et puis j'ai fait des mauvaises rencontres, dont une fois, à 12 ans, un camarade de collège qui m'a dit « Bah tiens, veux-tu fumer un pétard ?» Et c'est comme ça que j'ai commencé. Qu'est-ce que ça a produit sur moi ? Tout simplement, j'ai essayé de fuir ma vie et puis je suis devenue l'ombre de moi-même. Et puis j'avais mes moments d'euphorie et puis je redescendais dans ma dépression. Et puis ça m'a conduit à faire des séjours en hôpital psychiatrique et puis à faire des tentatives de suicide. Et tout ça, ça m'a conduit à 16 ans donc à l'hôpital psychiatrique. J'ai fait des séjours de plus en plus longs, de plus en plus réguliers, où on m'a fait prendre des médicaments parce que, au niveau de mes nerfs, ils ne savaient pas comment me soigner. Pour moi, c'était vraiment un enfer parce que j'ai vécu comme dans une camisole. J'étais devenue une loque, l'ombre de moi-même, jusqu'au jour où d'abord j'ai rencontré une aumônière, où je lui ai vidé mon sac, je lui ai dit, oui, on me parle de Dieu, on me dit, il existe. Et je lui ai dit, mais s'il était vraiment vivant, ce bon Dieu, pourquoi il a permis tout ce que j'ai vécu ? Puis en lui ayant déballé mon sac, on a commencé à parler de ce bon Dieu, mais sans plus. Et puis je faisais mes allers-retours, dehors, hôpital. Puis je continuais à me droguer. Puis en plus, je rencontrais des hommes interchangeables. Eux aussi étaient dans l'alcool et la drogue. Puis comme j'avais pas beaucoup d'estime de moi-même, ça contribuait à renforcer ma mésestime de moi. Et puis un jour, j'ai rencontré, au cours d'un de mes séjours en hôpital psychiatrique, une personne qui m'a dit qu'elle faisait partie d'un groupe de prière du renouveau. Et c'est comme ça que ce Jésus que je ne connaissais pas est venu me rejoindre dans cet enfer. Ce Jésus, en fait, à travers ces personnes du groupe de prière, m'a montré qu'il m'aimait. Vous voyez, pour moi, c'était une grande découverte. Moi, aimer un Dieu qui m'aime, un Dieu présent, c'est ça que j'ai découvert. Ce Dieu, ce Jésus, il est venu me rejoindre dans mon enfer, dans ma mésestime de moi. Et puis j'ai appris à le découvrir que, il m'aimait, oui, mais en plus qu'il n'en avait rien à faire de ce que j'avais fait par le passé. Ce bon Dieu, il a commencé à m'aider à cheminer, à avoir un peu plus d'estime de moi, à m'apprécier, à voir que j'avais du potentiel, à retrouver un goût de la vie. Pour moi, tout ça, c'était nouveau. Et puis j'avais découvert des amis, une famille. Et tout ça, j'avais perdu depuis bien longtemps puisque ma famille ne me suivait plus. Et ce Jésus, il est venu dans tout ça. Ce Jésus, il m'a relevé. Ce Jésus qui, pour moi, n'existait pas, était une idée. Mais ce Jésus, il m'a rejoint. Pour moi, ce Jésus, c'est un Dieu d'amour. C'est un Dieu qui pardonne quoi qu'on ait pu faire. Pourtant, je me suis droguée, j'étais alcoolique. Moi, pardonner. Ce Dieu-là, ce Jésus, il l'a fait pour moi. Et ce Jésus que j'ai rencontré, il peut faire la même chose pour vous qu'il a fait pour moi. Ce Jésus, il m'a relevé comme un frère. Je l'ai découvert comme un frère. Il m'a montré le Père, ce Père aimant qui relève son enfant. C'est tout ça que j'ai découvert. Et voyez, je suis passée

0: du blues à l'envie de vivre, de la mésestime de moi, à j'ai commencé à m'aimer, à j'ai commencé à aller de l'avant, et puis j'ai renoué avec ma famille. Ce Jésus, voilà ce qu'il a fait.
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1: Amis auditeurs, bonjour. Je suis heureuse de vous retrouver à l'écoute de cette émission. Les éléments de réflexion sont importants. Christophe Selmer, bonjour.
2: Bonjour, Denis.
1: Merci d'être là avec nous. Nous avons passé plusieurs émissions à évoquer la manière de surmonter la dépression de Jésus. Et notamment, vous terminiez la dernière fois en nous montrant que c'était en gardant le sens de sa mission, en s'intéressant aux autres, au bien-être des autres, qu'en fait il surmontait ses propres difficultés. Ceci, c'était avant la croix. Et comment cela se passe après la croix ?
2: Alors écoutez,
1: c'est-à-dire une fois qu'il est ressuscité, en fait. Hein ?
2: Il y a un événement qui est riche d'enseignements pour nous. Parce que Jésus, après la croix, va rencontrer deux disciples. Désespérés, désabusés, qui sont retournés chez eux, trompés,
1: sentiment
2: à leurs
1: d'échec.
2: Yeux, par ce Jésus qui finalement avait suscité dans leur cœur une si grande espérance et que maintenant, ayant été crucifié, ils pensent vivre un profond sentiment d'échec. Alors, ces disciples qu'on appelle les disciples d'Emmaüs, Emmaüs est une petite bourgade qui se trouve à 11 kilomètres de Jérusalem. Alors on ne connaît pas le nom de ses disciples et je crois que Luc, qui est un historien, il aurait très bien pu faire des recherches comme il dit les avoir faites. Et puis il ne dit rien sur le nom de ses deux disciples, lui qui est si précis, parce que il faut que nous mettions notre nom sur ces deux disciples.
1: Qu'on puisse s'identifier.
2: Voilà. Alors ces deux disciples, après les événements qui se sont produits à Jérusalem, s'en retournent chez eux. Et pendant qu'ils parlaient et discutaient sur le chemin de retour, chacun peut-être pour reprendre sa profession, Jésus, ressuscité, s'approcha et fit route avec eux. Alors ils sont découragés, ils sont désabusés. Le texte ne dit pas qu'il était dépressif, hein, mais bon, il y a un profond sentiment d'avoir une vie gâchée. Ils avaient investi tellement d'espérance avec Christ et pour Christ.
1: Et ça retombe un peu à plat.
2: Voilà, c'est un sentiment profond d'échec. Et le texte nous dit que Jésus fit route avec eux. Alors ça, c'est très important dans la gestion des difficultés de vie que nous pouvons trouver chez des amis, chez un conjoint, chez des enfants, c'est faire route avec eux. Et Jésus ne s'approche pas en disant tout de suite « Coucou, c'est moi, ne me reconnaissez-vous pas ?» Non, hein,
1: Il s'aligne à leur pas en quelque sorte.
2: Il marche à leur pas et il veut les accompagner et partir de ce qu'ils éprouvent plutôt que de leur révéler ce que lui est ou fait. Voilà, c'est une démarche importante. Alors, le texte nous dit que les yeux de ces deux disciples étaient empêchés de le reconnaître. Il leur dit, Jésus donc s'adresse à eux, « De quoi vous entretenez-vous en marchant pour que vous soyez tout triste ?» Alors ça, c'est intéressant.
1: Donc une fois de plus, il y a cette attention à ce qui ressort sur le visage que vous avez mentionné plusieurs
2: effectivement,
1: fois.
2: Effectivement, et Jésus va amorcer une écoute active de leurs problèmes, de ce qu'ils ressentent, de ce qu'ils éprouvent. Une personne découragée, une personne triste, dès que l'on montre un certain intérêt par rapport à leur fatigue, à leur lassitude, à certains signes, cette main tendue va être un encouragement pour elles à vider leur sac, à dire ce qu'elles éprouvent, ce qu'elles ressentent et le pourquoi. Et là, il y a une technique importante pour le soutien thérapeutique des personnes en difficulté, c'est d'essayer d'amorcer en se mettant en disponibilité, en écoute active de soutien, sans critiquer, sans juger, sans analyser, sans faire le moindre commentaire négatif, leur prêter une oreille attentifs pour qu'elles expriment la raison de leur tristesse. Et c'est très habile de la part du Christ. De quoi vous entretenez-vous en marchant pour que vous soyez tout triste? Voilà, Jésus aborde et il veut les aider à par un cheminement que nous allons suivre, il veut les aider progressivement à aller jusqu'à la reconnaissance de sa personne pour qu'ils aient à nouveau courage et foi en eux, en la vie, en ce Christ qu'ils croient mort et qui est là à leur côté. Alors, une très grande leçon pour les amis chrétiens qui seraient à l'écoute et pour d'autres qui pourraient faire aussi la même démarche, c'est que Dieu est le Dieu qui s'intéresse aux personnes abattues, découragées, fatiguées. Et il y a un très beau passage qui se trouve dans Matthieu chapitre 11 et au verset 28 où Jésus dit « Venez à moi, vous tous qui êtes fatigués et chargés, et je vous donnerai du repos. » Et on voit que Jésus prend les devants et s'approche et il veut les mettre en situation d'analyser ce qu'ils éprouvent pour les amener à fonder leur espérance sur un Christ, mais pas un Christ mort, mais un Christ ressuscité. Alors il y a un premier qui réagit et qui dit, étonné, « Es-tu le seul qui, séjournant à Jérusalem, ne sache pas ce qui est arrivé ces jours-ci ?»« Quoi ?» leur dit-il. Alors, voilà. S'il y a quelqu'un qui savait ce qui était arrivé à Jérusalem, c'était bien Jésus.
1: Mais donc, là... il les incite justement à se positionner et à s'exprimer.
2: Alors, Jésus se met en position active d'intérêt de ce que ces deux disciples vivent pour les amener à épancher ce qu'il y a sur leur cœur. Parce que, par cette disponibilité, par cette oreille qui est prêtée, qui est attentive, il veut encourager toutes les personnes désabusées, comme nous le sommes bien souvent comme ses disciples, à vider le fond de leur cœur et à s'exprimer. Alors, ils réagissent et ils lui répondirent, « Ne sais-tu pas ce qui est arrivé au sujet de Jésus de Nazareth, qui était un prophète puissant en œuvre et en parole devant Dieu et devant tout le peuple, et comment les principaux sacrificateurs et nos magistrats l'ont livré pour le faire condamner à mort et l'ont crucifié ?» Et là, ils vident leur souffrance, ça c'est très important, verset 21 du chapitre 24e de Luc, « Nous espérions que ce serait lui qui délivrerait Israël. Mais avec tout cela, voici le troisième jour que ces choses se sont passées. » Voilà, « Nous espérions. » Voilà la cause de leur fatigue, leur dépression. Leur espoir déçu. Et ça, c'est une cause profonde de dépression lorsque on s'investit, lorsqu'il y a une forte attente, et non seulement une forte attente, mais un engagement dans l'action pour réaliser quelque chose de beau et de grand, lorsqu'il y a le sentiment d'échec, alors tout s'effondre. Mais il faut que le dépressif ou le découragé le reconnaisse.
1: On découvre la cause, finalement.
2: Voilà, qu'il le verbalise. Et voilà la technique idéale que Jésus applique ici face à des personnes découragées. Il se met en position d'écoute active. Alors l'écoute active, c'est être présent, c'est être attentionné à l'expression émotive de la souffrance de l'autre pour que l'autre se sentant reconnu, compris, aille beaucoup plus loin dans la verbalisation de ce qu'il ressent, de ce qu'il éprouve. Et il y a une sorte de purification, une sorte de les Grecs disent, de catharsis, une élimination de notre trop-plein d'émotions négatives au travers de cette technique qu'on appelle écoute active et que le Christ, qui est le Créateur, a lui-même mis en place dans notre psychisme comme un besoin lorsque nous voulons nous libérer des émotions qui nous gagnent et qui sont décourageantes.
1: Donc besoin d'y voir plus clair, mais aussi donc des manières de faire face par la suite. Christophe Selmar, merci, à bientôt.
2: Au revoir.

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3: La grande majorité des compositeurs de musique de film italien a accepté de se laisser tenter par un genre très en vogue dans la péninsule il y a plus de 50 ans, le western. Avec un sens de l'humour et de la dérision, se situant bien au-delà de ses devanciers américains, le western à l'italienne a rassemblé le meilleur comme le pire sur les écrans. Pour le meilleur, un maître du genre a dominé la vaste production proposée au public des salles obscures, Sergio Leone. Ce dernier avait un compositeur attitré en la personne d'Ennio Morricone qui n'a jamais pu être imité en qualité tout au long de leurs années de collaboration. Mais pour des films moins célèbres, les autres compositeurs ont tenté tant bien que mal de tirer leur épingle du jeu. Daniele Patucci a lui aussi fait une petite incursion dans ce domaine où la prolifération des titres, environ 450 films au total, ne fut nullement une garantie d'excellence. En 1973, Anthony Quinn et Franco Nero sont au générique du film Los Amigos, réalisé par Paolo Cavara, qui demande à Daniele Patucci d'écrire la bande-son de ce film semblable à une goutte d'eau dans l'océan du genre qui sera bientôt sur le déclin. On pourra noter, au travers des trois extraits proposés, la gradation nous conduisant du titre le plus viril à celui le plus poétique, tout ceci au gré du déroulement de l'action.

Ainsi que nous venons de le voir, le compositeur italien a été capable de nous faire partager une gamme de sentiments très diverses pour ce film tourné à l'orée des années 70. Dans un univers fondamentalement différent cette fois-ci, il travaille la même année à la préparation de plusieurs thèmes qui encadrent un film documentaire de Bruno Vailati, un spécialiste du monde sous-marin. L'un de ceux-ci nous dirige vers une composition délassante, bien dans le style de l'époque, et qui, justement parce qu'il rappelle une ambiance quelque peu drugstore désuète, mérite d'être réécoutée.

Pour le tout dernier extrait du compositeur Daniele Patucchi que nous écouterons, j'ai choisi un thème emblématique résumant bien ses qualités d'auteur en mesure de transmettre au public la sensibilité liée aux images. Comme son titre l'indique, le film « Eutanasia di un amore » réalisé en 1978 rend compte de l'échec du processus amoureux entre la comédienne Ornella Muti et Tony Musante après un intermède sentimental qui pouvait paraître prometteur. La mélodie en elle-même véhicule ce pressentiment de faillite au travers de son élaboration, dont les dernières notes rappellent un peu le générique final de « Pain et chocolat ».

Vous venez d'écouter la musique du film Eutanasia di un amore, réalisé en 1978. Comme la majorité de ses confrères, Daniele Patucchi a considérablement ralenti son activité de compositeur à dater du début des années 80. Puis, il s'est retiré à Rome, sa ville d'adoption, où il est décédé le 27 juillet 2015, à l'âge de 70 ans. La composition pour le cinéma est une activité si exigeante que peu de musiciens arrivent à percer, selon l'expression couramment employée. Non seulement il faut des années pour y parvenir, mais de surcroît, il est nécessaire de se maintenir dans le rang que l'on vient d'atteindre. En 1970, le compositeur Franco Michalizzi est toujours un inconnu lorsque le public européen découvre sa partition pour le western On l'appelle Trinita, qui permet de lancer définitivement le comédien Mario Girotti avec un nouveau nom beaucoup plus commercial, celui de Terence Hill. Le film, comme la musique, ne peuvent toutefois rivaliser avec le cinéma de Sergio Leone, et il faudra attendre l'année 1973 pour que Franco Michalizzi produise une bande originale véritablement déterminante, celle du film L'ultima neve di primavera, c'est-à-dire Les dernières neiges de printemps. Ce drame sentimental a fait pleurer la moitié de l'Italie au moment de sa sortie, car il raconte l'histoire d'un jeune garçon dont le père prend enfin le temps de s'occuper en dépit de ses activités professionnelles. Mais hélas, l'enfant tombe gravement malade et ne peut survivre à son affection. Par l'émotion qu'il nous communique et sa thématique particulière, ce long métrage rappelle à notre mémoire le film « L'arbre de Noël » avec Bourvil dans l'un des rôles principaux. Je vous laisse à présent en compagnie de la mélodie bouleversante composée par Franco Michalizzi, dont le rôle est de compléter harmonieusement les images si douloureuses du réalisateur Raimondo del Balzo.

0: Nous venons d'écouter le thème principal du film « L'ultima neve di primavera » composé en 1973 par Franco Michalizzi.
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2: Nous allons lire, si vous le voulez bien, dans le livre de l'Apocalypse, au chapitre 5, à partir du verset 6, quelques versets. Apocalypse, chapitre 5, verset 6. Et je vis au milieu du trône et des quatre êtres vivants et au milieu des vieillards un agneau qui était là comme immolé. Il avait sept cornes et sept yeux qui sont les sept esprits de Dieu envoyés par toute la terre. Il vint et il prit le livre de la main droite de celui qui était assis sur le trône. Quand il eut pris le livre, les quatre êtres vivants et les 24 vieillards se prosternèrent devant l'agneau, tenant chacun une harpe et des coupes d'or remplies de parfums, qui sont les prières des saints. Et ils chantaient un cantique nouveau en disant « Tu es digne de prendre le livre et d'en ouvrir les sceaux, car tu as été immolé et tu as racheté pour Dieu par ton sang des hommes de toute tribu, de toute langue, de tout peuple et de toute nation. Tu as fait d'eux un royaume et des sacrificateurs pour notre Dieu, et ils régneront sur la terre. Je regardais et j'entendis la voix de beaucoup d'anges autour du trône, des êtres vivants et des vieillards, et leur nombre était des myriades de myriades et des milliers de milliers. Et ils disaient d'une voix forte, « L'agneau qui a été immolé est digne de recevoir la puissance, la richesse, la sagesse, la force, l'honneur, la gloire et la louange. Et toutes les créatures qui sont dans le ciel, sur la terre, sous la terre, sur la mer, et tout ce qui s'y trouve, je les entendis qui disaient à celui qui est assis sur le trône et à l'agneau, soit la louange, l'honneur, la gloire et la force au siècle des siècles. » Et les quatre êtres vivants disaient « Amen ». Et les vieillards se prosternèrent et adorèrent « Amen ». Je voudrais faire un petit résumé de notre réunion d'hier soir, puisque plusieurs d'entre nous n'étaient pas là hier, et pour mieux, bien sûr, comprendre l'introduction à notre semaine passée ensemble sous le regard de Dieu, afin de nous instruire, de nous faire fortifier dans la foi, de nous faire du bien les uns et les autres. C'est la raison pour laquelle nous nous sommes réunis. Il est vrai qu'à la cuisine, on nous fait également beaucoup de bien, n'est-ce pas, avec le bon café, avec les bonnes choses. Mais l'Écriture nous dit que l'homme ne vivra pas de pain seulement, et la femme aussi, mais de toute parole qui sort de la bouche de Dieu. Hier, je vous disais, entre autres, comme introduction, que l'apôtre Paul avait adressé au jeune Timothée ses salutations les plus fraternelles, et les salutations de l'apôtre Paul n'étaient pas dénuées de richesse. Comme je disais, il y a beaucoup de salutations dans le monde qui sont des salutations qui sont vides et qui n'apportent absolument rien au cœur ni à l'esprit de la créature humaine. Et lorsque l'apôtre Paul s'adressait au jeune Timothée, il lui disait ceci, « Que la grâce du Seigneur soit avec toi, que la miséricorde de Dieu soit avec toi, et aussi que la paix de Dieu soit avec toi, de la part, bien sûr, de Dieu, notre Père, et de Jésus-Christ, notre Seigneur. » Et je vous ai montré que si nous avons ces trois choses, qui sont trois bénédictions particulières, nous nous ferons du bien pendant toute cette semaine et nous sortirons enrichis de ces quelques jours passés dans la présence de Dieu qui est au milieu de nous. Il n'est pas seulement au milieu du trône, comme nous l'avons vu dans le livre de l'Apocalypse, mais il est également au milieu de nous. Et être au milieu de nous, cela veut dire qu'il a la première place et que c'est à lui que nous regardons et c'est de lui que nous attendons également toutes choses pour notre plus grand bienfait spirituel. Je vous ai montré également que, au travers de l'exemple de la reine Esther, dans le chapitre que je vous ai désigné, c'est le chapitre 2, versets 15 à 18, il nous était dit dans ce passage que le tour d'Esther, cette jeune fille, d'aller se présenter devant le roi est arrivé et qu'elle a été élue reine. Comme je le disais, un jour viendra où nous aussi nous devrons nous présenter devant le roi des rois, devant le Seigneur des seigneurs au ciel, et que nous devons nous préparer à cette rencontre que nous aurons un jour avec le Seigneur, que ce soit par l'enlèvement ou que ce soit par la vallée de l'ombre de la mort, dit l'Écriture, il nous faudra un jour rencontrer notre Seigneur, notre Maître et notre Roi. Et que cette jeune fille, si elle a été élue, si elle a été acceptée par le roi, et si elle a eu la grâce et la faveur d'entrer dans le palais royal et de bénéficier de toutes les richesses du palais royal, c'est parce que c'était une jeune fille qui a su se préparer. Je dis bien une jeune fille qui a su se préparer. Et si vous lisez le livre d'Esther dans les premiers chapitres, vous verrez combien de soins elle a pris à sa préparation pour être l'élue, pour entrer dans le palais royal et pour bénéficier de toutes les richesses du palais royal, il y a eu une préparation qu'elle a faite avec une bonne conscience. Comme le chrétien et comme l'Église, nous sommes appelés aussi à prendre ce que le Seigneur nous a présenté dans sa parole, et si nous prenons ce que le Seigneur nous a présenté dans sa parole, pour qu'un jour nous soyons aussi l'élu de Dieu, il est nécessaire alors de les garder ces choses, entre autres, la sanctification. Sans la sanctification, personne ne verra le Seigneur. La charité. Si je n'ai pas la charité, je ne suis rien. Dans le ciel, on n'entrera pas avec la foi et l'espérance, puis ça disparaît. Mais dans le ciel, on entre avec la charité. Or, si vous voulez savoir ce qu'est la charité, lisez l'Épître aux Corinthiens, ou aussitôt après la manifestation des dons spirituels et des ministères, il y a quelque chose qui vient en plus et avec qui nous entrerons dans le ciel, c'est la charité. On laissera la foi à la porte du ciel, on laissera l'espérance à la porte du ciel, mais on entrera dans le ciel avec la charité. Gloire à Dieu. Et il nous est parlé aussi dans l'Écriture de nous parler de bonnes œuvres, c'est-à-dire de tous les ornements spirituels que nous devons avoir pour être agréables à Dieu et être approuvés de Dieu et de pouvoir bénéficier de cette magnifique récompense d'être un jour dans le ciel avec Jésus. Voilà en quelque sorte un résumé, et je l'ai terminé, comme vous le savez, par un exemple, l'exemple de cette femme âgée qui remportait partout un grand succès à cause de son charme. On dit que le charme accompagne souvent la jeunesse, c'est vrai. Comme je le disais, si vous m'aviez connu quand j'étais jeune, vous auriez vu toute la grâce que j'avais. C'est la raison pour laquelle ma femme s'est mariée avec moi, hein. Sinon, elle m'aurait laissé de côté. Et je vous ai montré que cette femme, qui avait un charme extraordinaire et qui faisait du bien partout où elle allait par sa présence, alors elle avait beaucoup de succès et on a voulu savoir quel était le secret de son succès. Je m'excuse devant ceux qui étaient hier soir, mais ça vaut bien d'apprendre encore la leçon. Hein? Déjà, une sœur tout à l'heure m'a dit, oh, si vous pouviez me donner l'exemple que vous avez cité hier soir, je lui ai dit, bien sûr, je vous copierai ça sur un petit bout de papier. Vraiment, hein? Si vous me demandez tout, je le ferai quand même. Hein? Oui, mais enfin, vous avez bonne mémoire. Et je vous ai montré cette femme âgée qui avait du succès et on lui a demandé quel était le succès de son charme, de sa gentillesse. Vous êtes charmante et charmant et gentil. Et cette femme a répondu alors à la question. Elle a répondu avec douceur. C'était déjà le premier secret de son charme, sa douceur. Vous savez, si vous avez une femme qui est comme un ouragan, hein, alors ça va pas très bien. Hein, mais si c'est une femme qui est remplie de douceur, elle peut faire énormément de bien. je dis bien énormément de bien. Et elle a répondu avec douceur, ce qui a surpris ceux qui l'interrogeaient. La douceur spirituelle est bienfaisante. Et elle fait énormément de bien partout où elle est exercée. Elle répondait avec douceur, « J'emploie mes lèvres, disait-elle, pour la vérité. » Et quand on est un enfant de vérité, alors on apporte la bénédiction de Dieu avec soi. Voilà ce qui faisait son succès. « J'emploie mes lèvres pour la vérité, j'emploie ma voix pour la prière. » J'emploie mes yeux pour la compassion et la miséricorde, j'emploie mes mains pour la charité, disait-elle, j'emploie mon visage pour qu'il reflète l'intégrité et la fidélité, et dans mon cœur, il y a l'amour pour Dieu, l'amour pour mon prochain, et on ira même plus loin, l'amour même pour ses ennemis. Tu aimeras ton prochain comme toi-même, n'est-il pas vrai, nous dit la parole de Dieu, et si nous faisons cela, alors nous serons bénis nous-mêmes et les autres seront bénis aussi par nous-mêmes. Dieu a dit un jour à Abraham, « Je te bénirai et je ferai de toi une source de bénédiction pour non seulement ta famille, mais pour toute ta postérité. Tu seras en bénédiction. » Or, le désir de Dieu, c'est que nous soyons bénis et que nous devenions des sources de bénédiction pour les autres et pour l'Église en particulier, et que Dieu puisse se réjouir dans le ciel de voir de ses enfants qui accepte la bénédiction divine et toutes les richesses qui accompagnent la bénédiction divine.

ce cantique, disait au Seigneur, je ne voudrais pas rester seul, je ne suis jamais seul. Je crois que c'est ça que j'ai pu entendre au travers de ce que notre frère a chanté. Il y a eu beaucoup d'autres choses aussi. Non, jamais tout seul, et nous ne voulons pas rester seul, n'est-il pas vrai, sur la terre, mais être avec Jésus. Vivre avec Jésus dans le ciel, c'est là l'espérance de chaque chrétien, de chaque enfant de Dieu. Un jour, dans une réunion d'évangélisation, un frère avait parlé justement du ciel. Et il y avait là au premier rang deux personnes âgées, très âgées même. Et après avoir entendu la prédication, ou pendant la prédication, l'un d'entre eux s'est adressé à l'autre. Il a dit ceci, et un frère qui se trouvait à côté a entendu clairement ce que cette personne disait à l'autre. Il a si bien parlé du ciel que l'on a envie d'y aller. Que là on a envie d'y aller. Eh bien, quand vous lisez l'Écriture, il y a tellement de belles choses dites sur le ciel. Et l'apôtre Paul lui-même en a parlé. Pourtant, l'apôtre Paul qui a eu à passer par de nombreuses difficultés, même une difficulté physique, puisque l'Écriture nous dit que Satan l'a frappé un jour. Et dans un autre passage, il dira qu'il a eu une écharde dans sa chair, c'est-à-dire dans son corps. Il a prié le Seigneur pour que le Seigneur l'enlève. Et le Seigneur lui a dit, non, je ne puis pas te l'enlever, car c'est nécessaire, c'est pour ton bien, pour que tu restes dans l'humilité. L'apôtre Paul a accepté une écharde dans la chair. Et l'apôtre a dit un peu plus tard ceci. Je connais un homme en Christ, c'était lui, il ne parle pas de lui là, mais c'était lui. Je connais un homme en Christ qui fut ravi jusqu'au troisième ciel, dit l'Écriture, et qu'il vit des choses extraordinaires, et qu'il a entendu des choses extraordinaires qu'il n'est pas permis à la bouche humaine de raconter, étant limité dans nos expressions humaines, mais qu'il a vu des choses extraordinaires. Et quand il est redescendu sur la terre, eh bien, je crois qu'il a dû être véritablement fortifié au-dedans de lui-même, et ça lui a donné aussi de nouvelles forces pour combattre le bon combat de la foi, résister à tous les adversaires, et remporter la merveilleuse victoire du chrétien à la fin de sa vie. J'ai combattu le bon combat, j'ai achevé la cause, j'ai gardé la foi, désormais la couronne m'est réservée. Je crois, nous tous qui sommes ici, nous avons aussi ce désir, n'est-il pas vrai, d'entrer un jour dans le ciel. Pourquoi? Pour voir les anges, voir les belles choses, plus que cela. Pour voir Jésus. Pour voir notre Dieu. Pour pouvoir, comme les anges ici, nous prosterner devant lui. Et si nous avons une récompense, eh bien faire comme les 24 veillards qui avaient leur couronne sur la terre et qui jettent leur couronne aux pieds du roi des rois, du Seigneur, en disant, tu es digne de recevoir, toi, ces couronnes. Et si je les ai obtenues, c'est grâce à toi. Tout est rempli de louanges et d'actions de grâce et d'adoration dans le ciel. En regardant l'agneau qui a été immolé, c'est-à-dire Jésus. Oui, le Seigneur nous prépare de belles choses dans le ciel, de grandes choses, de choses glorieuses. Et c'est à nous d'avoir un peu de bonne volonté pour essayer de vivre selon la volonté de Dieu et de prendre ce que le Saint-Esprit nous dit de prendre pour notre vie chrétienne, afin que nous soyons agréables à Dieu sur la terre et que nous soyons parmi les élus. S'il y a un passage qui dit qu'il y a beaucoup d'appelés et peu d'élus, c'est parce qu'on ne veut pas justement faire la volonté de Dieu. Mais quand un chrétien est sauvé, quand il connaît la volonté de Dieu, qui est bonne, agréable et parfaite, alors il peut marcher dans ce chemin-là et se réjouir dans la volonté de Dieu et être secouru par Dieu. Parce que c'est celui qui fait la volonté de Dieu que Dieu va bénir, que Dieu va secourir, que Dieu va aider. Le trône de Dieu, qui est un grand trône blanc, a la première place dans le ciel. C'est un trône qui est solide. Parce que les bases du trône de Dieu dans le ciel ont pour solidité la sainteté de Dieu, la justice de Dieu, la droiture de Dieu, l'impartialité de Dieu. Notre Dieu est un Dieu impartial. Et son trône, eh bien, il dure au siècle.

0: depuis siècles. Et un passage dans le livre des Psaumes qui nous dit « Dieu était sur son trône lors du déluge ». C'est-à-dire, il avait le contrôle de tout ce qui se faisait sur la terre au déluge. Et si le déluge est venu sur la terre, c'est parce que Dieu l'a permis. C'est lui qui tient les clés des écluses, des cieux et des abîmes. Et si Dieu a permis cela, c'était pour nettoyer la terre où la violence s'était installée, comme nous allons le voir tout à l'heure. Le trône de Dieu, c'est un droit à trône de droiture, et le chrétien, l'enfant de Dieu, doit faire confiance à ce Dieu de droiture. Et si la créature humaine, si les chrétiens sur la terre sont quelquefois lésés, eh bien faisons confiance à notre Dieu, qui lui est un Dieu de droiture, et qui saura faire rendre compte à ceux qui sont injustes et infidèles sur la terre. Le grand trône blanc, la sainteté de Dieu. Et ce trône blanc est devenu aussi le trône de la grâce. Alléluia. Le trône de la grâce. L'Épître aux Hébreux nous dit, approchez-vous du trône de la grâce avec un cœur sincère au moyen du sang de Jésus. Ce grand trône blanc, la sainteté immaculée de Dieu, nous pouvons nous y approcher maintenant à cause du sang de Jésus. N'importe quelle créature humaine peut s'approcher de Dieu maintenant, du trône de Dieu qui est devenu le trône de la grâce à cause de la croix. Et par la croix, on peut être purifié de nos péchés, être délivré de nos péchés, comme le dit ce livre de l'Apocalypse, et faire l'expérience d'un salut merveilleux et glorieux, devenir un enfant de Dieu dont le cœur est devenu plus blanc que la neige. Il y a un beau cantique qui dit « Blanc, plus blanc que neige, lavé dans le sang de l'agneau, mon cœur est devenu plus blanc que neige. » Ainsi le trône blanc n'est plus un objet de crainte, de peur, de tremblement pour ceux qui sont sauvés à cause du sang de Jésus-Christ. Et nous pouvons nous approcher du trône, de ce grand trône blanc, qui est devenu le trône de la grâce, comme je disais, au travers du sang de Jésus-Christ, et y être secouru dans tous nos besoins. Et nous avons des passages dans Ézéchiel, chapitre 26, verset 2, où nous est parlé de ce trône. Dans Job 23, verset 3 encore, il nous est parlé du trône. Et quelquefois même, il nous est parlé de ce trône avec un arc-en-ciel derrière, c'est-à-dire que Dieu veut créer une nouvelle alliance. Si l'arc-en-ciel a paru un jour, lors après le déluge, c'est pour montrer que Dieu faisait alliance avec la nature humaine, avec la création, disant « Je ne détruirai plus la terre par les eaux du déluge. » Et voilà le signe de l'alliance. Et Dieu a toujours respecté ce signe. Et quand les jours de pluie arrivent, avec un rayon de soleil, on aperçoit ce magnifique arc-en-ciel. Et Dieu le regarde et se souvient de son alliance. Les gens regardent cela comme un signe du ciel, et puis c'est tout, ils ne pensent pas plus, c'est beau, c'est magnifique, mais nous pensons que c'est une alliance avec la terre. Mais il y en a une autre qui est plus belle, c'est l'alliance par le sang de Jésus-Christ, qui nous réconcilie avec Dieu. Parce que l'arc-en-ciel ne réconcilie pas les gens avec Dieu, ce n'est qu'un signe qui rappelle le déluge, et en même temps la miséricorde de Dieu qui ne détruira plus la terre avec le déluge, mais d'une autre manière, comme l'Écriture le dit, par le feu, c'est la parole de Dieu qui le déclare. Sur cette terre, il y a beaucoup de trônes, c'est vrai. Même si quelquefois il n'y a pas un trône, si ce n'est pas une royauté, ce sont quand même des trônes d'une autre manière. Et il y a des trônes sur la terre, c'est vrai, des trônes humains, qui seront un jour renversés. D'ailleurs, Dieu les renverse quelquefois, ces trônes. Dieu quelquefois les renverse. Il y a un roi en Égypte qui a un jour été renversé. Oui. Parce que c'était un roi qui était injuste. Un roi méchant. Un roi qui vivait sa vie personnelle sans s'occuper de ses sujets. Dieu l'a renversé. Ce roi-là. Et il a disparu. Dieu renverse quelquefois aussi les trônes sur la terre. Parce que c'est un Dieu qui a autorité même sur les trônes. Trop souvent, les trônes humains sont vermoulus, n'est-il pas vrai? Oui, sont vermoulus. Et ceux qui sont assis sur certains trônes, comme Hérode, qui a été rongé par les vers, alors qu'il était assis sur son trône et qu'il était en train d'haranguer la foule, Un ange l'a frappé et il a expiré, rongé par les vers, nous dit l'Écriture, pour vous montrer que Dieu a autorité sur les trônes humains. Et quand quelqu'un ne lui plaît plus, alors il sait s'en débarrasser à la manière qu'il lui plaît. Ce sont les trônes humains qui ont une autorité passagère parce que ces autorités n'étaient pas droites, n'étaient pas fondées sur la justice et sur la droiture. Vous savez, nous vivons dans un monde actuel où la moquerie s'installe sur le trône, qu'on pourrait appeler le trône de la moquerie. Et je reviens au déluge pour que vous ne soyez pas étonnés de voir ce qui se passe sur la terre actuellement. Au temps du déluge, quand Noé a commencé à prêcher, et quand l'arche a été construite aux yeux de tout le monde, on s'est moqué de Noé. Écrit-le, on s'est moqué de Noé. Mais Noé a continué à faire son travail, travaillé pendant des mois, pendant des années à la construction de l'arche et à prêcher la repentance. On s'est moqué de lui, Noé. On n'a jamais vu d'eau, hein? Et il construit une arche, il a perdu la tête, il est fou. Et nous, quand nous disons quelquefois quelque chose qui paraît extraordinaire, on nous dit aussi, ils sont dérangés, ces gens-là, ils sont dérangés, oui. Ils sont tous des détraqués. Oui. On a dit ça à ces quelques jeunes au début, ces jeunes drogués. On leur disait ceci, « Oh, vous allez là-haut ? Mais ce sont tous des tordus qui vont là-haut. » Et alors, il y en a un qui a répondu, « Oui, mais ces tordus-là, Dieu les redresse. » Ça, c'est vrai, Dieu les redresse. La moquerie contre la foi, la moquerie contre la nouvelle naissance, la moquerie contre les choses de Dieu, la moquerie contre la prédication, la moquerie contre les prédicateurs. Oui, ça s'est installé au temps avant le déluge. Mais le déluge a balayé, n'est pas toutes ces moqueries. Ah, on s'est rendu compte, oui, quand le déluge est arrivé. Ah, que Noé avait eu raison, que l'arche était vraiment le bateau de sauvetage, mais qu'on a essayé de s'agripper à cet arche, c'était trop tard. On a pu frapper à la porte en disant à Noé, ouvre-nous Noé, tu avais raison, pardonne-nous, excuse-nous, c'était trop tard. C'est Dieu qui avait fermé la porte, ce n'était pas Noé. Et parce que c'est Dieu qui avait fermé la porte, même Noé, avec les meilleurs sentiments qu'il aurait pu avoir, n'aurait pas pu l'ouvrir. Parce que c'est Dieu qui a fermé la porte. Et un jour viendra où la porte de la grâce sera aussi fermée. L'Écriture nous le dit. Heureux ceux qui seront à l'intérieur, ceux qui seront en Jésus-Christ, seront sauvés. N'est-il pas vrai? Gloire à Dieu. Ça, c'est une assurance que Dieu donne aux chrétiens, aux enfants de Dieu. Le temps de la moquerie au temps de Noé. Et de nos jours, c'est pareil. Il viendra des moqueurs avec leur raillerie, nous dit l'Écriture. Et nous y sommes. On se moque des chrétiens. Quand vous parlez du Seigneur à quelqu'un, il vous regarde en deux fois et demande vraiment, hein, à quoi vous passez votre temps. Mais ça vaut la peine quand même de le faire. Ça vaut quand même la peine de le faire, même si on se moque de nous. Peu importe, on fait ce que l'on doit faire, on rend témoignage, et puis s'ils ne veulent pas accepter, tant pis, s'ils acceptent, alors gloire à Dieu. Mais n'ayons pas peur des moqueries. Si nous essuyons les moqueries, restons fermes dans la foi. Continuons à aimer le Seigneur, continuons à aimer les âmes, continuons à travailler de mieux en mieux à l'œuvre du Seigneur, malgré les moqueries, malgré tout ce que nous faisons. Et même si nous n'arrivons pas peut-être à gagner une âme, au moins nous aurons témoigné. Jésus a dit, vous serez mes témoins jusqu'aux extrémités de la terre. Être les témoins ne veut pas dire qu'à chaque fois nous allons gagner quelqu'un, mais on est heureux quand on peut gagner quelqu'un. Vous serez mes témoins jusqu'aux extrémités de la terre. Et le principal, c'est de l'être un témoin de la vérité. Noé n'a pas vu une seule âme venir à la repentance. Seulement sa famille a été sauvée. Aucune personne, c'est quoi? Dites-moi, que l'on prêche pendant toute une vie, pendant des semaines et des mois et des années, sans qu'il y ait une conversion, je crois qu'on nous dirait, bien celui-là, il n'est pas chrétien. Ou le prédicateur n'a pas de ministère, hein? Pourtant, Noé en avait un ministère. Et quel ministère, quel ministère, quel homme courageux, Noé. Avec sa famille, travailler à la construction de l'arche, ils ont fait quand même le travail. Dieu leur avait demandé de... Et ils ont fait ce travail, et ils ont eu leur récompense. Ils ont été sauvés, eux tous. Il y a toujours une récompense pour ceux qui restent fermes dans leur foi, malgré les moqueries et les railleries. Il y a toujours une récompense. Et un jour on pourra entendre ces belles paroles. Cela va bien, bon et fidèle serviteur, bonne et fidèle servante. Tu as été fidèle en peu de choses. Entre maintenant dans la joie de ton maître, la récompense. Après les luttes de la terre, après les difficultés, les oppositions de la terre, le travail difficile parfois, avoir cette récompense, entre dans la joie de ton maître. Au temps des rois aussi, il y avait des moqueries. Ce ne vous souvenez d'Élisée, qui a fait du bon travail aussi. Eh bien, les jeunes de ce temps-là se sont moqués aussi de lui, d'Élisée. Ils t'ont moqué de lui. Monte chauve, monte chauve. Un terme de moquerie. On connaissait qui était Élisée, un homme de Dieu, un homme remarquable, un homme fidèle, un homme persévérant, un homme qui défend son Dieu et qui défend la cause de Dieu. On se moque de lui, les jeunes se moquent de lui. Eh bien, même s'il y a des jeunes qui se moquent de vous, restez quand même fidèlement attachés au Seigneur. Votre foi s'affermira davantage. Et qui sait si ceux qui se moquent actuellement de vous ne se convertiront pas un jour. J'ai eu l'occasion, très peu de temps après ma conversion, j'étais timide, je suis encore d'ailleurs, j'étais timide et je n'osais pas parler du Seigneur. J'avais à cette époque à peu près 15 ans. Et puis, un jour, je me suis senti poussé quand même à parler à un jeune camarade de mon âge. Puis j'ai dit, pourquoi ne viendrais-tu pas aux réunions? J'ai trouvé quelque chose que j'ai jamais trouvé ailleurs, sans pouvoir expliquer exactement. Je l'ai invité à venir. Il faisait partie du Parti communiste, dans les jeunesses communistes, à fond dans la jeunesse communiste, parler de Dieu, oh là! Il s'est fichu carrément de moi, se moquait carrément de moi. Puis je l'ai laissé tomber, bien sûr. Et puis quand j'étais exercé mon ministère à Liévin, dans le Pas-de-Calais, bien des années après, une femme est venue dans une petite mission d'évangélisation que nous avions fait dans un cinéma. Une femme est venue, elle est venue à l'imposition des mains, donc prêcher l'évangile, devant prier pour les malades. Et voilà que cette femme, à deux réunions plus tard, est venu me voir et me dit, monsieur Gitnard, vous savez, je suis guéri des maux de tête que je traînais depuis des mois, je suis complètement guéri. Ah, vous êtes guéri, oui. Alors j'ai dit, écoutez, si les réunions vous intéressent, et si vous voulez avoir une visite, j'ai dit peut-être que cette personne va peut-être se convertir, si vous voulez me donner votre adresse. Alors elle m'a donné son adresse, et quand elle a donné son nom, j'ai dit, mais il me semble connaître ce nom. Il me semble avoir connu un nom qui s'appelait l'évêque. Il me semble avoir connu un nom comme ça quand j'étais jeune. Puis elle me dit, eh bien écoutez, vous verrez, si c'est celui que vous connaissez, vous le reconnaîtrez peut-être après des années. Et puis en effet, le lendemain matin, je suis allé chez lui, j'ai frappé à la porte. Puis le monsieur est venu ouvrir. Et quand il m'a vu, il m'a dit, tiens, c'est toi Alfred. Moi je lui dis, c'est toi Oscar. Et il dit, oui. Après des années, dites-moi, des années, il m'a fait entrer. Oh, j'étais reçu comme un petit roi. Avec deux bonnes tasses de café. L'habitude du Nord, deux bonnes tasses de café. Et puis, il m'a dit, mais ma femme est guérie. Gloire à Dieu, c'est le Seigneur qui guérit. Et il m'a dit, moi je suis condamné. Silicose. Opéré. Silicosé à 100%. Les jambes enflées, comme ça. Alors je lui ai dit, écoute, Oscar, si tu veux venir à la réunion vendredi, nous avons une réunion d'évangélisation de guérison divine, je te prends en passant, tu viens à la réunion, je te ramène. Je me souviens du premier refus, il y a longtemps. Non, pas de ça. Et là, de me dire, oui, tu peux passer me prendre. Et pour la première fois, des années plus tard, lui qui n'avait dit jamais je ne mettrai les pieds là-dedans, il est venu là-dedans. Et les compassions de Dieu sont immenses. Ces gens qui étaient ainsi le vendredi soir, quand le lendemain matin je suis retourné le voir, m'avait demandé d'y retourner le lendemain matin, il m'a dit, Alfred, regarde, mes jambes ont désenflé, sont redevenues normales. trouvez pas que Dieu est bon. Ne désespérons jamais. Si nous semons dans le désert, dans la révolte, un jour ou l'autre, Dieu peut faire lever la semence de la manière dont il lui plaira. Alors ne nous décourageons jamais. Et cet homme, eh bien, s'est converti au Seigneur. Gloire à Dieu. Sa femme a été baptisée quelque temps plus tard. Monsieur, je passe tout le reste. Dieu soit béni pour cela. La bonté de Dieu. Comme cet homme qui est venu à une réunion un jour, on lui a demandé, est-ce que vous avez la foi pour vous dire combien la bonté de Dieu est grande. Monsieur, croyez-vous que Dieu puisse vous guérir? Et il a répondu, franchement, je ne crois pas en Dieu. Dans la réunion, je ne crois pas en Dieu. Alors qu'il venait d'entendre la prédication de l'Évangile. Mais si Dieu vous guérirait, si Dieu vous guérissait, est-ce que vous croiriez? Il a répondu, je serais bien obligé. Comme ça. Je serais bien obligé. Savez-vous, chers frères et sœurs, que cet homme a été guéri ce soir-là à l'arrêt. Complètement guéri. Tenez-vous bien à votre chaise. Cet homme était le secrétaire du Parti communiste. Secrétaire du Parti communiste. C'était en Seine-Maritime. Et au bout de 3 années de conversion, il était le secrétaire de l'église évangélique. L'humour de Dieu, chers frères et sœurs. Vous ne trouvez pas que Dieu est bon? Alors, essuyons les moqueries peut-être, l'opposition peut-être, des réflexions qui vont peut-être vous vexer. Mais faites le travail de Dieu tout simplement, sans vous imposer, mais en parlant simplement. Voilà ce que Dieu fait. Il s'est renversé la moquerie de son trône et mettre le respect pour Dieu, pour les chrétiens, pour l'Église, là où il faut le mettre. Ça, c'est notre Dieu, c'est son travail. Oui, on se moque, n'est-il pas vrai? Mais laissons faire. Quand les anges sont venus chez Lot à Sodome pour les faire sortir du feu qui allait tomber, alors Lot a dit à ses gendres, parce que ses filles étaient mariées avec des gens de Sodome, vous savez, quand le monde commence à entrer dans la famille, ça peut aller très loin. Alors les anges ont dit à Lot, allez vite, sauve-toi. Alors Lot a parlé à ses gendres, et il parut plaisanter. Il parut plaisanter, quoi voyons, ah voyons mon cher beau-père, mais ça va pas, tu te raisonnes. À Sodome on a tout ce qu'il faut, regarde quel beau soleil, regarde la vie vivante que l'on a à Sodome, et tu voudrais que je croive, excusez l'expression, à ces balivernes. Il parut plaisanter. Mais très peu de temps après, ce n'était pas la plaisanterie, c'était la réalité. Et Lot s'est sauvé de justesse avec ses 2 filles. Et la femme de Lot, en regardant en arrière, et elle perdit la vie, nous dit l'Écriture. Tout ça, ce sont des exemples. Vous voyez, quand notre témoignage n'est pas ce qu'il devrait être, alors aux yeux des autres, on paraît plaisanter. Et même quand notre témoignage est impeccable, on paraît encore plaisanter. Que le Seigneur nous fasse la grâce de voir encore la moquerie du trône des cœurs disparaître et être remplacée par la foi et par le respect pour Dieu. Il y a aussi un autre genre de trône que l'on peut appeler le trône de l'orgueil. Le trône de l'orgueil. Vous savez, l'orgueil a aussi son trône. Vous savez, lorsqu'il s'installe dans un cœur, c'est difficile à l'en débarrasser, à l'en faire descendre, c'est difficile. Notre nature humaine, quelquefois, est difficile à se débarrasser de l'orgueil. Il y a des gens, quelquefois, qui semblent tout savoir, tout connaître. Un jour, un homme venant d'une grande ville est arrivé à la campagne. C'est bon, la campagne. Ce matin, je regardais là-haut, je voyais les fermes, je voyais tout ça, c'est formidable. Et cet homme venait d'une grande ville, il est arrivé à la campagne, et chez des fermiers. Et puis, le fermier gentil avait accès, était à sa table ces gens qui étaient venus passer des vacances, ils ont parlé. Et alors le brave fermier de dire, alors là-bas dans cette ville, est-ce qu'on connaît ce que c'est vraiment que la vie d'une ferme, les vaches, la traite, etc. Oh, mais oui, monsieur, mais oui, vous savez, on s'y tourne, monsieur. Alors vous avez des vaches là-bas? Mais oui, on a des vaches, et vous savez traire les vaches. Mais oui, on sait traire les vaches, mais oui. Oh, c'est formidable, disait le fermier à cet homme. Et voilà que dans l'après-midi, ce brave fermier dit à cet homme, qui savait tout faire, qui connaissait tout, il dit, je voudrais bien que vous alliez traire ma vache. Voilà un seau. Voilà un tabouret. Voulez-vous aller traire? Oh, mais bien sûr, être en lavage, bien sûr, c'est rien du tout. Ça. Il prend le tabouret, il prend le seau, puis le voilà parti à l'étable. Au bout de 10 minutes, notre fermier entend du bruit dans la ferme, dans l'étable, et puis des expressions humaines pas très belles à raconter. Et ça remuait, ça bousculait, demandait qu'est-ce qui se passait dans sa ferme. Puis au bout d'un quart d'heure, voilà le monsieur qui revient. Tout est bourriffé. Oui, tout est bourriffé. Le seau vide, avec le tabouret à la main. Alors le fermier lui dit, mais comment? Vous n'avez pas pu traire la vache? Oh non, ah non, et comment, mais vous avez dit ce matin que vous saviez tout faire, vous saviez traire les vaches, qu'il y avait des vaches dans la région, dans la bouche, vous saviez tout faire, vous n'avez pas pu traire. Non, mais comment ça se fait? Ben écoutez, j'ai essayé. Pendant un quart d'heure, j'ai essayé. D'asseoir la vache sur le tabouret. Des gens prétentieux, hein. Alors, il a dit, mais voilà, c'est pas comme ça qu'on fait, voyons. Une vache à se traire étant sur les quatre pattes. Mais pas assis sur un tabouret, voyons. Alors, on n'avait pas réussi, bien sûr, on comprend l'orgueil, voyez, on pense en savoir tout, on connaît tout, on sait tout. Et pour finir, on est bien beau. C'était pas vrai. Voilà ce qui s'est passé. Le trône de l'orgueil. Combien souvent n'est-il pas vrai? Il s'installe quelquefois par ici et par là, et nous avons des exemples dans la parole de Dieu et des exemples aussi dans la vie des gens qui connaissent tout et qui savent tout. Je racontais à un frère là, à table l'histoire de ces deux gars du Nord, vous voyez, je suis du Nord aussi, hein. Ces deux gars du Nord qui discutent ensemble et qui parlent du passé et qui disent ensemble, oh oui, il y avait des gens qui étaient formidables du temps où nous vivions dans notre jeunesse. Et alors, en parlant comme ça, ils se remémoraient un tas de souvenirs. Et puis l'un d'entre eux dit, oui, c'est vrai, il y en avait des gens qui étaient capables de notre temps. Mais tu pourrais pas m'en citer quelques-uns, je m'en souviens plus. Je sais qu'il y en avait, mais je m'en souviens plus. Alors l'autre de dire, oui, je sais. Des gens capables, des gens formidables, oui, il y en avait. Il y avait moi. Il y avait moi. Puis alors, il réfléchit encore, puis il dit, j'en vois plus d'autres. Vous voyez combien l'orgueil a un peu s'installé ici et là, hein, la prétention. Ah, que Dieu nous garde de l'orgueil. D'ailleurs, l'Écriture nous dit que de veiller à ce que l'orgueil, à ce que la jalousie ne s'installe pas dans les églises, parce que ça peut bien sûr arrêter la bénédiction de Dieu, ça peut arrêter la bénédiction divine. Que Dieu nous garde, comme dit l'Écriture, de toute jalousie et de toutes les choses naturellement qui sont contraires à la gloire de Dieu. Que Dieu nous garde donc dans l'humilité, dans la bénédiction, et que nous puissions nous réjouir les uns et les autres d'avoir un Dieu qui sait s'occuper de nous, un Dieu qui sait vraiment nous entretenir, nous préparer pour un jour être assis avec lui sur le trône. C'est ce qui est écrit dans l'Apocalypse. À celui qui vaincra, je le ferai asseoir avec moi sur le trône, comme moi j'ai vaincu et je me suis assis sur le trône avec mon Père. Que Dieu nous garde donc dans la foi, dans la fidélité, dans l'intégrité et dans l'esprit de consécration, et que nous puissions un jour avoir cette bonne récompense que le Seigneur a promise à tous ceux qui l'aiment et à tous ceux qui persévèrent dans le chemin de Dieu, malgré tous les obstacles que nous pouvons rencontrer. Amen.
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Et maintenant, le concerto pour flûte, harpe et orchestre en Do majeur, deuxième mouvement, Andantino, de Wolfgang Amadeus Mozart.

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1: La carotte nantaise de Virginie Minard. La carotte nantaise, elle se sent à l'aise dans le sable doux et chaud ou dans son vert paréo. Elle prête sa chaise à son ami la fraise. Elle joue à la belote avec l'ail et l'échalote. La carotte nantaise rêve d'être antillaise, d'été sous les cocotiers, pas sous les abricotiers.
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Ésaïe, chapitre 29. Malheur à Ariel, cité dont David fit sa demeure. Ajoutez année à année, laissez les fêtes accomplir leur cycle. Puis j'assiégerai Ariel. Il y aura des plaintes et des gémissements, et la ville sera pour moi comme un Ariel. Je t'investirai de toutes parts. Je te cernerai par des postes armés, j'élèverai contre toi des retranchements. Tu seras abaissé, ta parole viendra de terre, et les sons en seront étouffés par la poussière. Ta voix sortira de terre comme celle d'un spectre, et c'est de la poussière que tu murmureras tes discours. La multitude de tes ennemis sera comme une fine poussière, cette multitude de guerriers sera comme la balle qui vole, et cela tout à coup, en un instant. C'est de l'Éternel des armées que viendra le châtiment, avec des tonnerres, des tremblements de terre et un bruit formidable, avec l'ouragan et la tempête, et avec la flamme d'un feu dévorant. Et, comme il en est d'un songe, d'une vision nocturne, ainsi en sera-t-il de la multitude des nations qui combattront Ariel, de tous ceux qui l'attaqueront, elle et sa forteresse, et qui la serreront de près. Comme celui qui a faim rêve qu'il mange, puis s'éveille, l'estomac vide, et comme celui qui a soif rêve qu'il boit, puis s'éveille, épuisé et languissant. Ainsi en sera-t-il de la multitude des nations qui viendront attaquer la montagne de Sion. Soyez stupéfaits et étonnés. Fermez les yeux et devenez aveugles. Ils sont ivres, mais ce n'est pas de vin. Ils chancellent, mais ce n'est pas l'effet des liqueurs fortes. Car l'Éternel a répandu sur vous un esprit d'assoupissement. Il a fermé vos yeux. Il a voilé vos têtes. Toute la révélation est pour vous comme les mots d'un livre cacheté que l'on donne à un homme qui sait lire, en disant « Lis donc cela !» et qui répond « Je ne le puis, car il est cacheté !» Ou comme un livre que l'on donne à un homme qui ne sait pas lire, en disant « Lis donc cela !» et qui répond « Je ne sais pas lire !» Le Seigneur dit « Quand ce peuple s'approche de moi, il m'honore de la bouche et des lèvres, mais son cœur est éloigné de moi, et la crainte qu'il a de moi n'est qu'un précepte de tradition humaine. C'est pourquoi je frapperai encore ce peuple par des prodiges et des miracles, et la sagesse de ces sages périra, et l'intelligence de ces hommes intelligents disparaîtra. Malheur à ceux qui cachent leurs desseins pour les dérober à l'Éternel, qui font leurs œuvres dans les ténèbres, et qui disent « Qui nous voit et qui nous connaît ?» Quelle perversité est la vôtre ! Le potier doit-il être considéré comme de l'argile, pour que l'ouvrage dise de l'ouvrier « Il ne m'a point fait ?» Pour que le vase dise du potier « Il n'a point d'intelligence ?» Encore un peu de temps, et le Liban se changera en verger, et le verger sera considéré comme une forêt. En ce jour-là, les sourds entendront les paroles du livre, et, délivrés de l'obscurité et des ténèbres, les yeux des aveugles verront. Les malheureux se réjouiront de plus en plus en l'Éternel, et les pauvres feront du Saint d'Israël le sujet de leur allégresse. Car le violent ne sera plus, le moqueur aura fini, et tous ceux qui veillaient pour l'iniquité seront exterminés, ceux qui condamnaient les autres en justice, tendaient des pièges à qui défendait sa cause à la porte, et violaient par la fraude les droits de l'innocent. C'est pourquoi ainsi parle l'Éternel à la maison de Jacob, lui qui a racheté Abraham. Maintenant Jacob ne rougira plus. Maintenant son visage ne pâlira plus. Car, lorsque ses enfants verront au milieu d'eux l'œuvre de ses mains, ils sanctifieront mon nom. Ils sanctifieront le saint de Jacob, et ils craindront le Dieu d'Israël. Ceux dont l'esprit s'égarait acquerront de l'intelligence, et ceux qui murmuraient recevront instruction. »

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1: Ô Dieu Tout-Puissant, méditons dans Matthieu 11, les versets 27 à 29. Acceptez mes exigences et laissez-vous instruire par moi, car je suis doux et humble de cœur. Et vous trouverez le repos pour votre âme.
2: À travers les siècles, les puissants de ce monde ont utilisé la violence physique ou mentale pour arriver à leur fin et imposer leur autorité. Des guerres sévirent partout et en tout temps. Rien n'a bien changé. De nos jours, des gangs de voyous utilisent la violence pour régner dans leur quartier. Mais la puissance et l'autorité de Jésus sont d'une autre nature. Du début de son ministère jusqu'à la fin, Jésus a dû faire face à la violence des hommes. Le jour où il enseigna dans la ville où il avait grandi, Jésus se retrouva menacé par des gens de cette ville. Ils furent tous remplis de colère dans la synagogue. Ils se levèrent, le chassèrent de la ville et le menèrent jusqu'à un escarpement de la montagne sur laquelle leur ville était construite, afin de le précipiter dans le vide. Jésus se fraya un chemin à travers une foule meurtrière, passa au milieu d'eux et s'en alla, sans cri, sans menace, sans violence. Tous reconnaissent l'autorité de Jésus, les foules, les esprits impurs. Mais tous n'acceptent pas Jésus comme leur sauveur et Seigneur.
1: Judas marcha aux côtés de Jésus pendant plusieurs années, mais il voulait voir un autre genre de sauveur. Aussi préféra-t-il le trahir. Quand Judas vint le livrer aux soldats romains, ces mêmes soldats, au son de sa voix, tombèrent à genoux. Judas prit donc la troupe de soldats romains ainsi que des gardes envoyés par les chefs des prêtres et des pharisiens et s'y rendit avec des lanternes, des torches et des armes. Jésus leur dit « Qui cherchez-vous ? » Ils lui répondirent « Jésus de Nazareth. » Jésus leur dit « C'est moi. » Lorsque Jésus leur dit « C'est moi », ils reculèrent et tombèrent par terre.
2: Lorsque Jésus envoya les disciples en mission, il leur donna l'instruction suivante. « Si l'on ne vous accueille pas, sortez de cette ville et secouez la poussière de vos pieds en témoignage contre eux. » À aucun moment, Jésus ne prône la violence. Les choix des autres leur appartiennent. Ne vous laissez pas influencer par le monde et sa violence, mais seulement par l'enseignement de Jésus-Christ, Fils de notre Dieu Tout-Puissant.
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1: Ah oui, fidèle aimable auditeur, internaute de la radio La Sentinelle, vous qui nous écoutez à travers les www.radio-rls.fr ou sur le 97.9 FM, nous sommes très heureux de rentrer chez vous pour votre émission de prédilection 180 secondes de foi. Jusqu'au bout avec Jésus. Philippiens chapitre 3, les versets 13 et 14 nous serviront comme toile de fond pour aujourd'hui. Frères, je ne pense pas l'avoir saisi, mais je sais une chose, oubliant ce qui est en arrière et me portant vers ce qui est en avant, je cours vers le but pour remporter le prix de la vocation céleste de Dieu en Jésus-Christ. Jusqu'au bout avec Jésus. Et c'est intéressant de voir comment l'apôtre Paul compare la vie chrétienne à une course. Il dit, je cours vers le but pour remporter le prix de la vocation céleste. Donc, la vie spirituelle est un chemin de persévérance. Il y a des étapes difficiles, des moments de fatigue, mais aussi une direction claire. En tant que chrétien, cette course est centrée sur l'espérance du royaume de Dieu et du retour de Christ. Alors, mon frère, ma sœur, aujourd'hui, ne regarde pas en arrière avec regret. Regarde en avant avec espérance. Car Dieu t'appelle à avancer avec lui jusqu'au bout. Et ceux qui persévéreront jusqu'à la fin seront sauvés. Déjà, bonne et heureuse journée. Que le Seigneur vous bénisse.
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1: Christophe, bonjour.
2: Bonjour Dani.
1: Nous retrouvons Jésus qui nous a montré des manières d'aborder la dépression et de remporter des victoires sur cette dépression. Nous le retrouverons après sa mort et sa résurrection auprès de ses disciples d'Emmaüs,
2: oui,
1: qui sont tout tristes.
2: Deux disciples, comme vous dites, tristes parce qu'ils pensent qu'ils se sont trompés, qu'ils se sont investis inutilement dans un leurre, que Jésus finalement est un imposteur, qu'il les a trompés et désabusés. Ils sont retournés chez eux et voilà que Jésus ressuscité fait route avec eux, s'intéresse à eux, leur pose des questions pour les amener à vider leur cœur, à se confesser et à redire pourquoi ils sont tristes. Et c'est pendant ce chemin que Jésus, qui veut les encourager, eux qui ont perdu le sens de leur investissement dans la personne du Christ, il va les ressourcer de façon bien précise, puisqu'ils ont perdu confiance dans la personne du Christ, il va finalement les recadrer et retrouver le sens qu'ils auraient dû savoir sur la mission du Christ en faisant ce qu'on appelle une étude des prophéties bibliques qui annonçaient la personne, le ministère du Christ. Et c'est vrai que depuis sa naissance miraculeuse, le lieu de sa naissance à Bethléem, sur la façon dont Jésus va accomplir son ministère, jusqu'à la façon dont il sera crucifié, l'annonce de la résurrection, tout depuis la date de son baptême jusqu'à la date de sa mort, au travers des prophéties de Daniel, les prophéties d'Ésaïe, les prophéties de Michée, les prophéties de David, tout l'Ancien Testament, enfin tout ce qui avait été déjà écrit par les prophètes sur la personne et l'œuvre du Christ, tout ceci avait été annoncé. Et Jésus va, à un moment donné, face au doute et à la dépression et au sentiment d'échec, il va avoir une attitude qui est parfois très, très valable, pas toujours, hein, auprès des personnes découragées, abattues. Et il va leur dire « Ô homme sans intelligence et dont le cœur est lent à croire tout ce qu'ont dit les prophètes, ne fallait-il pas que le Christ souffrît ces choses et qu'il entra dans sa gloire ? Et commençons par Moïse. » Donc les cinq premiers livres de la Bible, qu'on appelle le Pentateuque. Et par tous les prophètes, il leur expliqua dans toutes les Écritures ce qui le concernait. Alors, Jésus est en train ici d'opérer quelque chose de très important pour des personnes qui ont perdu le sens de leur investissement. Il va donner, par une étude des Écritures, le sens qu'ils auraient dû connaître, percevoir.
1: Et donc ne pas se décourager.
2: Et pour justement qu'ils ressortent de leur abattement. Une personne est complètement déstabilisée lorsque, suite à un investissement et ô combien important que celui que les disciples avaient fait en Christ, ils se sentent complètement déstructurés, désabusés, ils s'en retournent chez eux. Jésus va petit à petit leur dire, mais
1: vous n'êtes pas trompé.
2: Vous n'êtes pas trompé. Regardez, c'est annoncé ceci. Regardez telle prophétie. Alors, commençons par Moïse et par tous les prophètes. Et puis, je puis vous dire elles sont nombreuses, les allusions prophétiques à la personne de Jésus, à son ministère, à sa façon de gérer le plan de Dieu, comment il allait souffrir. Les prophéties d'Ésaïe,
1: où il allait mourir,
2: etc. C'est annoncé. Et ça, c'est une leçon très importante pour que les personnes qui croient en l'Évangile aient des garanties, des certitudes qu'il y a un Dieu qui dirige l'histoire, que ne sont pas livrés à nous-mêmes, que Dieu a déjà tout annoncé d'avance. Le prophète Amos dira que Dieu ne fait rien sans avoir révélé son secret à ses serviteurs, les prophètes, la foi du croyant en l'évangile n'est pas fondée sur des impressions, sur des sensations, sur des émotions. Elle est fondée sur une révélation qui est datée. Elle est chiffrée, elle est annoncée dans les moindres détails. Et tout ceci est écrit afin que l'on croit. Alors voilà ce que l'on doit faire lorsque une personne est découragée. Il faut à nouveau la restructurer, lui donner confiance en elle-même, en la rassurant, en disant que cet échec ne s'est pas produit parce que vous vous êtes trompé, mais c'est parce que vous vous êtes trompé sur le sens de l'événement. Mmh. Et il faut maintenant une sorte de recadrage. Et ceci ne peut se faire que si d'abord on s'est mis en écoute, que si on a bien compris
1: qu'on
2: le problème.
1: Qu'on a compris la difficulté des personnes.
2: Nous espérions, disent les disciples à Jésus qui se met en position d'écoute active, nous espérions que ce serait lui qui délivrerait Israël. Et il n'avait pas compris le sens de la délivrance, il n'avait pas compris
1: de quelle manière
2: que ce se ferait par Jésus. Alors Jésus qui reprend tout, et cela suppose bien sûr une disponibilité, un intérêt pour l'autre, un accompagnement. Et c'est pour cela que le texte est là pour nous dire que nous tous qui sommes des disciples parfois en errance, en désabusement, en perte de vitesse et de foi, il faut que nous puissions comprendre la démarche du Christ et nous ressourcer au travers du texte biblique pour voir que au travers de cet évangile qui est une bonne nouvelle, Dieu annonce son plan en Jésus-Christ pour le salut de l'homme.
1: Donc, si je vous comprends bien, Christophe Selmar, il est important de comprendre ce qui se passe dans nos vies. Et justement, si on ne comprend pas, d'essayer de voir les sources de nos problèmes ou là où nous serions peut-être trompés.
2: Alors, pour replacer ceci dans un contexte plus psychologique, relationnel, humain, au niveau de nos couples, de nos familles, lorsque on se trouve en déviance de trajectoire et en échec, au lieu d'être abattu, quand bien même l'échec est là, il faut assumer le fait qu'on s'est trompé, et ça c'est humain, dans notre relation avec notre conjoint, on s'est trompé et on a commis des erreurs dans l'éducation des enfants, et au lieu de macérer dans le mea culpa, mea maxima culpa, de se dire, on reconnaît sa faute, on l'avoue aux enfants, son conjoint, et cet aveu et cette confession est très libératrice d'abord des sentiments négatifs que nous aurions vis-à-vis de nous-mêmes, et puis des sentiments aussi négatifs que le conjoint, que le voisin, que l'employé ou que le patron pourrait avoir vis-à-vis de nous. La repentance, ce mot qu'on n'aime pas aujourd'hui et que je préférerais qu'on appelle le changement, un changement radical et libératrice. Et c'est pour ça que le dépressif, bien souvent, s'en ferme dans sa dépression, dans son amertume et sa rancune, parce qu'il n'arrive pas à pardonner aux autres, et il n'arrive pas à se pardonner à lui-même. Le pardon est une puissance qui libère, parce que elle rejette le passé dans le passé.
1: Ça permet de tourner une page.
2: Et ça permet effectivement de réécrire sur une nouvelle page blanche de nouvelles aspirations de vie.
1: Christophe Selmar, une fois de plus, merci beaucoup et à bientôt. Amis auditeurs, vous le savez, vous pouvez nous écrire, nous vous répondrons, c'est promis, je vous dis à bientôt.

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1: Salut les épicuriens classiques. Bienvenue dans cette émission spéciale consacrée à Octobre Rose, le mois de la lutte contre le cancer du sein.

Cette transatlantique de Satie, en ouverture, est un clin d'œil à Octobre Rose, un mouvement devenu mondial qui célèbre le courage, l'espoir et la vie. Le ruban rose sera notre fil rouge. Notre mission, à nous, si vous l'acceptez, est loin d'être impossible et ne s'autodétruira pas dans 10 secondes. Sensibiliser avec le sourire. Alors, place à la musique et à la bonne humeur. On démarre avec un morceau qui fait rêver, car le rêve est un moteur essentiel dans la vie. Et si on peut rêver de lendemain meilleur, c'est encore mieux avec la pavane de Gabriel Fauré. Une danse lente et majestueuse, d'une élégance rare, qui nous invite à une douce méditation. Une façon de se poser, de respirer et de prendre un moment pour soi.

Après la pavane de forêt, on part pour un voyage intérieur. La gnossienne d'Eric Satie sera notre moment de calme et d'introspection. Et puis, sans crier garde, on se laissera porter par le courant. C'est la River Waltz du film Le voile des illusions. Deux morceaux joués par le fabuleux pianiste Lang Lang qui parle de la vie, de ses doutes et de ses espoirs.

Le ruban rose est le symbole du combat quotidien, une couleur qui allie douceur et vitalité, tout comme la musique de Jean-Sébastien Bach dans sa diversité. Je vous propose un choc des titans entre deux numéros 3, le brandebourgeois BWV 1050 et la suite orchestrale BWV 1068. Mais attention, les instruments sont remplacés ici par les voix des Swingle Singers, et là, ça déménage.

On a eu la douceur, on a eu le soutien, on a eu l'espoir, et maintenant on passe à l'énergie. Parce que la vie est un combat, mais aussi une célébration. Et rien de tel que l'ouverture de l'échelle de soi de Rossini, même si elle est moins connue que celle du Barbier de Séville ou de Guillaume Tell. C'est un concentré de joie de vivre.

À Épicurien Classique, on découvre des morceaux méconnus. Et avec ce mois d'octobre rose, pourquoi ne pas se laisser embarquer par la musique d'une compositrice comme Florence Price, une afro-américaine de la première moitié du XXe siècle. Son ouverture numéro 2 est un hymne à la persévérance et au triomphe sur l'adversité. C'est un morceau qui célèbre la vie avec force et dignité. Et puis, je suis sûr que vous reconnaîtrez certaines des mélodies. À vous de jouer.

Voilà un duo de voix féminines issues de l'opéra L'Acmé de Léo Delibes. C'est frais, c'est léger, c'est aérien. On a l'impression d'entendre deux amis se raconter des histoires dans un jardin. Le duo des fleurs est un beau symbole d'amitié et de complicité.

Salut d'amour est le morceau qu'a écrit Elgar pour sa femme. Un morceau d'une tendresse infinie qui nous rappelle que l'amour est une arme essentielle pour vaincre la maladie. C'est le message que nous aussi, nous souhaitons laisser en partant. Un salut d'amour pour toutes les femmes qui se battent aujourd'hui.

Voilà, nous arrivons à la fin de cette émission un peu spéciale, mais l'histoire ne s'arrête pas là. N'oubliez pas, la prévention est le meilleur des combats. Alors, parlons d'Octobre Rose autour de nous et surtout, surtout, n'hésitez jamais à prendre soin de vous. À la semaine prochaine et d'ici là, restez curieux!